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Merci d'être à l'écoute en ce jeudi soir.

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5: Voici vos nouvelles Arsenal Média. La quatrième journée familiale des résidents du chemin Contour du lac à Beauce aura lieu ce samedi 11 juillet chez Aviation Latuc. Comme ce fut le cas pour les autres années, l'événement sera au profit de la Fondation pour la santé du Haut-Saint-Maurice. Pour une troisième année, une course de canot en C2 sera présentée. Sur place, on aura droit à de l'animation, de la musique, des jeux gonflables et même des canons à mousse pour les enfants. Un terrain de volley-ball sera aussi accessible. Un trio comprenant une poutine, un hot-dog et un rafraîchissement seront en vente sur place dès 11h pour 10$. Les profits seront versés à la Fondation. Le Latucois Luc Kessy sera en spectacle demain à l'occasion de la prochaine présentation des Vendredis artistes d'ici. Il propose un spectacle intitulé « Souvenirs en chanson ». On pourra assister à sa prestation dès 19h au Parc des Générations, situé sur la rue Saint-Antoine. Apportez vos chaises. Rappelons que les spectacles présentés dans le cadre de la série des Vendredis artistes d'ici sont offerts gratuitement. Finalement, côté météo à Latuc, ce soir et cette nuit, c'est nuageux avec 30% de probabilité d'averse et le minimum est de 16 degrés.

En direct du studio d'Éco PTM, c'est un plaisir de passer mon jeudi soir avec vous. On est le 9 juillet. Mon nom est Danaë Thériault. Et qu'est-ce qui se passe dans l'actualité ici à La Tuque? Ben, il y a une petite mise à jour de deux importants pôles touristiques. Il y a des nouveautés à la gare et au parc des Chutes. Si vous voulez en savoir plus, allez lire l'article qui est maintenant disponible sur monlatuque.com.

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Les vendredis artistes d'ici sont de retour à la TUC et vous voulez pas manquer ça cette semaine, donc demain, 19h. C'est au Parc des Générations sur la rue Saint-Antoine que ça se passe. Et c'est Luc ici qui sera présent. Donc, on se retrouve demain, 19h, pour ne rien manquer de cet événement. Mais pour l'instant, on est encore jeudi 9 juillet. C'est un plaisir de vous accompagner. 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
6: Voici vos nouvelles Arsenal Média. La quatrième journée familiale des résidents du chemin Contour du Lac à Beauce aura lieu ce samedi 11 juillet chez Aviation Latuc. Comme ce fut le cas pour les autres années, l'événement sera au profit de la Fondation pour la santé du Haut-Saint-Maurice. Pour une troisième année, une course de canot en C2 sera présentée. Sur place, on aura droit à de l'animation, de la musique, des jeux gonflables et même des canons à mousse pour les enfants. Un terrain de volley-ball sera aussi accessible. Un trio comprenant une poutine, un hot-dog et un rafraîchissement seront en vente sur place dès 11h pour 10$. Les profits seront versés à la Fondation. Le Latucois Luc Kessy sera en spectacle demain à l'occasion de la prochaine présentation des Vendredis artistes d'ici. Il propose un spectacle intitulé « Souvenirs en chanson ». On pourra assister à sa prestation dès 19h au Parc des Générations, situé sur la rue Saint-Antoine. Apportez vos chaises. Rappelons que les spectacles présentés dans le cadre de la série des Vendredis artistes d'ici sont offerts gratuitement. Finalement, côté météo à la TUC, ce soir et cette nuit, c'est nuageux avec 30% de probabilité d'averse et le minimum est de 16 degrés.

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Merci d'être à l'écoute en ce jeudi soir. C'est un plaisir de vous accompagner.

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6: Voici vos nouvelles Arsenal Média. La quatrième journée familiale des résidents du chemin Contour du Lac à Beauce aura lieu ce samedi 11 juillet chez Aviation Latuc. Comme ce fut le cas pour les autres années, l'événement sera au profit de la Fondation pour la santé du Haut-Saint-Maurice. Pour une troisième année, une course de canot en C2 sera présentée. Sur place, on aura droit à de l'animation, de la musique, des jeux gonflables et même des canons à mousse pour les enfants. Un terrain de volley-ball sera aussi accessible. Un trio comprenant une poutine, un hot-dog et un rafraîchissement seront en vente sur place dès 11h pour 10$. Les profits seront versés à la Fondation. Le Latucois Luc Kessy sera en spectacle demain à l'occasion de la prochaine présentation des Vendredis artistes d'ici. Il propose un spectacle intitulé « Souvenirs en chanson ». On pourra assister à sa prestation dès 19h au Parc des Générations, situé sur la rue Saint-Antoine. Apportez vos chaises. Rappelons que les spectacles présentés dans le cadre de la série des Vendredis artistes d'ici sont offerts gratuitement. Finalement, côté météo à Latuc, ce soir et cette nuit, c'est nuageux avec 30% de probabilité d'averse et le minimum est de 16 degrés.

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En direct du studio d'Éco PTM, c'est un plaisir de passer mon jeudi soir avec vous. On est le 9 juillet. Mon nom est Danaë Thériault. Et qu'est-ce qui se passe dans l'actualité ici à la TUC? Ben, il y a une petite mise à jour de deux importants pôles touristiques. Il y a des nouveautés à la gare et au parc des Chutes. Si vous voulez en savoir plus, allez lire l'article qui est maintenant disponible sur monlatuc.com.

Les vendredis artistes d'ici sont de retour à la TUC et vous voulez pas manquer ça cette semaine, donc demain, 19h, c'est au Parc des Générations sur la rue Saint-Antoine que ça se passe et c'est Luc Casey qui sera présent. Donc, on se retrouve demain, 19h, pour ne rien manquer de cet événement. Mais pour l'instant, on est encore jeudi 9 juillet. C'est un plaisir de vous accompagner. 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
6: Voici vos nouvelles Arsenal Média. La quatrième journée familiale des résidents du chemin Contour du lac à Beauce aura lieu ce samedi 11 juillet chez Aviation Latuc. Comme ce fut le cas pour les autres années, l'événement sera au profit de la Fondation pour la santé du Haut-Saint-Maurice. Pour une troisième année, une course de canot en C2 sera présentée. Sur place, on aura droit à de l'animation, de la musique, des jeux gonflables et même des canons à mousse pour les enfants. Un terrain de volley-ball sera aussi accessible. Un trio comprenant une poutine, un hot-dog et un rafraîchissement seront en vente sur place dès 11h pour 10$. Les profits seront versés à la Fondation. Le Latucois Luc Kessy sera en spectacle demain à l'occasion de la prochaine présentation des Vendredis artistes d'ici. Il propose un spectacle intitulé « Souvenirs en chanson ». On pourra assister à sa prestation dès 19h au Parc des Générations, situé sur la rue Saint-Antoine. Apportez vos chaises. Rappelons que les spectacles présentés dans le cadre de la série des Vendredis artistes d'ici sont offerts gratuitement. Finalement, côté météo à Latuc, ce soir et cette nuit, c'est nuageux avec 30% de probabilité d'averse et le minimum est de 16 degrés.

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Bonjour tout le monde et bienvenue dans vos 100 000 matins. C'est un bonheur de vous retrouver pour terminer la semaine en beauté en ce vendredi. Puis je sais qu'il annonce beau en fin de semaine, donc on va pouvoir se régaler le côté activité ou juste en mode relax sur la terrasse. Fait que sortez votre café si c'est pas déjà fait, ou votre tisane, votre verre de lait, votre lait au chocolat, peu importe. Là. Mais installez-vous confortablement, hein? On a toute qu'une belle programmation ce matin, mais juste avant, mon nom c'est Oli Bombardier. Ça a été un gros plaisir, là. Un énorme plaisir de vous accompagner ce matin en remplacement des boys de Fred de Côté et Max Lalonde. Fred qui va arriver dès lundi la semaine prochaine. Mais là, on est 3 heures ensemble. Au programme dans cette heure-ci, on va fouiller dans un dossier qui se passe juste à côté de chez nous, dans nos quartiers, et qui cache une réalité bien plus sombre qu'on le pense derrière les quatre murs de nos maisons. On lève le voile là-dessus. Mais sinon, dans les prochaines minutes, je vous amène avec moi en Floride où il y a un changement de nom qui fait énormément jaser. Fait jaser la planète entière, là, ce qui m'a poussé à vous dénicher des secrets et des histoires complètement insolites à travers le monde. Vous allez voir, là, c'est surréel. Et mettez également une alerte sur votre téléphone cellulaire vers 6h30. On reçoit Lynn Boutillette pour notre chronique techno en remplacement de François Charron. Elle vient détruire un mythe ancestral en nous expliquant pourquoi le bol de riz et la pire fausse bonne idée de l'histoire de la planète humaine, c'est votre téléphone prend le bord de l'eau. Et elle vient, elle va nous donner en même temps le guide de survie pour empêcher l'intelligence artificielle de Meta de voler toutes vos photos sur Instagram. Ça, on n'aime pas ça quand le monde vole nos affaires. On commence la journée du bon pied dans vos 100 000 matins. Merci d'être branché avec nous. On part ça, ouais, avec le meilleur de la musique. Jeff Posé, emmêlé dans ses cheveux. Ah oh.

0: sauvé de descendre en Floride pour vos prochaines vacances, ben vous risquez d'avoir toute une surprise en mettant les pieds hors de l'avion. Le Journal de Montréal en a parlé et nous a appris que l'aéroport international de Palm Beach vient officiellement de changer de nom et c'est un nom que tout le monde connaît. Il s'appelle désormais l'aéroport international Donald G. Trump. Donc, disons que ça donne le ton dès que tu touches la piste d'atterrissage. À ce qui paraît, si tu touches la piste d'atterrissage, tes cheveux se transforment en jaune. Mais ça me fait réfléchir ce matin parce que l'histoire là regorge de noms de bâtiments, de rues ou d'aéroports complètement insolites et bizarres qui nous font décrocher la mâchoire là. Et on va rester un peu dans les aéroports là. En Europe, si vous allez à Salzbourg en Autriche, l'aéroport porte le nom de Wolfgang Amadeus Mozart. Ça, c'est chic. Puis en plus, ça donne le goût d'arriver en veston-cravate. Mais sinon, mon préféré, ça reste l'aéroport de la ville de Batman en Turquie, qui s'appelle tout simplement l'aéroport de Batman. Imagine le pilote là qui annonce « Bienvenue, mesdames, messieurs, on atterrit à Batman ». Écoute, c'est le rêve, là. Mais l'aéroport de Batman, là, c'est pas un lien là, direct là, au personnage de science-fiction. Là. Ça doit le nom à la rivière Batman, là, et non au personnage du héros. On n'a pas besoin également d'aller ben loin, hein, l'autre bout du monde pour trouver des perfections. Chez nous, au Québec, on a un talent fou pour baptiser nos coins de pays. On n'a qu'à penser à la fameuse municipalité de Tressaint-Rédempteur, au village de Bouchette ou à la rivière... ça, là, quand j'ai croisé ça, j'ai fait, ben voyons donc. Comment ça, la rivière... avec ses deux points d'exclamation officiels. T'imagines la pauvre personne qui doit donner son adresse au téléphone là, à Hydro-Québec, là, peu importe. Là, oui, bonjour, moi j'habite au 12 chemin. C'est sûr que tout le monde rit. Là. Bref, baptiser un lieu public, c'est tout qu'un art. Et la Floride vient d'ajouter sa propre petite touche de couleur à la piste. Et je veux quand même vous entendre. Je veux vous entendre au téléphone. C'est quoi le nom de rue, de village ou de commerce le plus bizarre ou le plus drôle que vous avez croisé dans vos vies? J'attends vos réponses. 1-855-40-RADIO et pendant que vos messages rentrent, eh bien, on va s'envoler ensemble. Oui, avec le meilleur de la musique ici à O, avec Daniel Boucher, La Désise à O. Merci d'être branché.
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y a des réalités qui passent juste à côté de chez nous, dans nos quartiers, qui méritent qu'on s'y arrête un instant ce matin. Là, je lisais une étude frappante là dans les pages de TVA Nouvelles, qui met en lumière un lien direct et majeur auquel on pense pas à tous les jours, et c'est l'impact majeur des mauvaises conditions de logement sur la réussite et le parcours scolaire de nos jeunes, parce que ça a un lien. Tu sais, on le sait là, puis je vous apprends rien, la crise du logement frappe fort partout au Québec depuis des mois. Même en ce 10 juillet, oui, c'est ça, 10 juillet, ben il y a du monde là qui ont même pas encore de logement là. Mais tu sais, au-delà des chiffres et du coût des loyers, il y a des familles qui écopent au quotidien. Et l'étude démontre que des enfants qui grandissent dans des logements trop petits, mal isolés, humides ou carrément là insalubres, ben eux autres ils partent avec deux prises contre eux dès qu'ils vont franchir la porte de l'école. Puis tu sais, pensez-y deux secondes. Comment tu peux te concentrer sur tes devoirs de maths, tes leçons de français quand tu partages une seule chambre à coucher à trois ou même à quatre jeunes? Comment tu peux avoir l'énergie d'écouter ton enseignant le matin quand le bruit du voisinage ou le manque d'espace t'empêche de dormir convenablement nuit après nuit? Et les experts expliquent dans l'article que le stress permanent lié à un environnement instable ou inadéquat, ben ça va créer une surcharge d'anxiété chez nos jeunes, chez nos tout petits. Et ça affecte directement leur mémoire, leur comportement en classe, et ça crée un écart là qui creuse dès le primaire avec les autres jeunes de leur gang. Mais tu sais, bref là, tu sais, le logement, c'est pas juste quatre murs puis un toit là, c'est la fondation même de l'égalité des chances pour notre élève. Et moi, ça me rappelle, et ça nous rappelle que pour aider nos enfants à s'épanouir, à persévérer à l'école, ben ça prend, oui, des profs engagés, de belles classes, mais ça prend aussi un lieu de vie sain. Hein? Faut qu'on soit confortable chez nous. Faut être stable une fois que la cloche va sonner. C'est un dossier super crucial là, qui va, en tout cas, certainement forcer nos dirigeants à se poser des grandes questions dans les prochains mois. Là. Mais tu sais, ce matin, quand même, je vous envoie un immense élan d'amour et d'encouragement à toutes les familles, à tous les profs qui travaillent tellement fort, beau temps, mauvais temps, pour donner le meilleur à nos jeunes. On prend soin des nôtres, puis on se retrouve dans les prochaines minutes avec le meilleur de la musique, Gabriel Fredette, tant qu'on est toi et moi, à haut.

0: C'est arrivé à tout le monde, un faux mouvement et votre téléphone se ramasse direct dans le fond de la toilette ou de la piscine. Là. Premier réflexe, c'est quoi? C'est courir vers le garde-manger pour se pitcher dans un bol de riz, en pitcher son téléphone dans son bol de riz. Préparez-vous à changer vos habitudes parce que notre experte en question, experte techno, Lynn Boutiette, s'en vient en studio juste après la pause et elle va détruire ce mythe-là une fois pour toutes. Là. Le riz fait plus de dommages que vous pensez à votre téléphone cellulaire. Donc, elle s'en vient. Puis également, au retour, classe moyenne s'en vient avec « Je suis en vacances » avec Orange Le Sard dans le meilleur de la musique. Restez là.
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8: Ici Michel Scarpino, voici le bilan de l'actualité. Québec alloue 210 880 $ à la ville de Latuc dans le cadre d'une entente de partenariat en patrimoine. L'argent servira à la réalisation d'inventaire du patrimoine bâti, au développement de l'expertise des ressources municipales, à la planification et la gestion territoriale du patrimoine culturel, ainsi qu'à la restauration de biens patrimoniaux privés et municipaux. Une autre entente du même type, conclue dans la circonscription de la Violette-Saint-Maurice, a réservé un montant de près de 408 000 $ à la ville de Shawinigan. La députée Marie-Louise Tardy affirme que les deux villes pourront embaucher et former du personnel, réaliser des études et un inventaire pour garder vivant le patrimoine bâti. La quatrième journée familiale des résidents du chemin du contour Lacabeau aura lieu ce samedi chez Aviation Latuc. Comme ce fut le cas pour les autres années, l'événement sera au profit de la Fondation pour la santé du Haut-Saint-Maurice. Pour une troisième année, une course de canot en C2 sera présentée. Elle débutera à 9h et sur place, on aura droit de l'animation, de la musique, des jeux gonflables et même des canons à mousse pour les enfants. Un terrain de volley-ball sera aussi accessible. Un trio comprenant une poutine, un hot-dog et un rafraîchissement seront en vente sur place dès 11h pour 10$. Les profits seront versés à la Fondation. Mentionnons que l'an dernier, pas moins de 2 300$ avaient été amassés avec cette activité. Toute la population est invitée à cet événement. Et puis ce vendredi sera une soirée des vendredis artistes d'ici, dès 19h au Parc des Générations situé sur la rue Saint-Antoine. Luc Casey présentera son spectacle Souvenirs en chanson. Apportez vos chaises. L'admission est gratuite. Ça complète le bilan de l'actualité Arsenal Média. 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
1: Pour terminer la semaine en beauté, la tuque, là, ben, c'est un beau soleil. C'est généralement ensoleillé pour aujourd'hui, maximum de 26. Et pour ce soir et cette nuit, je trouve que la température va être assez fraîche. Ça sera dégagé minimum de 11. Demain, samedi, généralement ensoleillé également, maximum de 27. Puis ça sera également dégagé, là. Hey, pour vrai, c'est une super de belle fin de semaine qui nous attend samedi. Beau soleil dimanche, beau soleil aussi. Mais le retour de la pluie va se faire lundi. Ça a le temps de changer, là. Nuageux 60%.

Les prochaines minutes, on va accueillir l'excellente Lynn Boutiette pour la chronique techno, elle qui remplace François Charron. Elle va nous dire que c'est pas une bonne idée de mettre son téléphone dans le riz après que ça soit mouillé. Mais pourquoi? Pourquoi si ton téléphone tombe dans la piscine, pourquoi c'est pas bon mettre ça dans le riz? Elle nous explique tout ça suite après le meilleur de la musique. Classe moyenne, je suis en vacances à Haut.

0: François Charron qui est absent, mais qui est, ben, on donne le relais directement à une experte dans l'âme, Lynn Boutiette. Bien le bonjour.
1: Bonjour, très content d'être là avec toi, Olivier, aujourd'hui.
0: Ben, écoute, tu vas nous amener du bonheur parce que moi, là, il m'arrive souvent, surtout l'hiver, là, d'échapper mon téléphone dans la neige. Puis moi, la première solution qui me vient à l'esprit, c'est il faut que je mette ça dans du riz, là. Mais là, tu me titillais en me disant qu'il ne faut pas mettre son téléphone dans le riz.
1: Ben exactement. En fait, t'es pas tout seul, hein. Au moins, je veux pas que tu penses que t'es fou, là. On est à peu près, c'est le premier réflexe d'à peu près tout le monde de mettre ça dans le riz. Mais il faut comprendre que le riz, là, c'est pas une place qui est stérile, là. Quand on plonge un téléphone dans le riz, ben, il faut comprendre que des petites particules d'amidon du riz, ainsi que de la poussière qui peut se retrouver dans le riz, ben, une fois que ton téléphone est humide, imagine, on plonge ça là-dedans. Donc, ça peut s'infiltrer soit que ça soit dans votre port de chargement, mais même dans plein de petites craques que vous auriez pas pensé que ça peut ça peut s'infiltrer et après, bien évidemment, ça peut aggraver les problèmes. En fait, ce qu'il faut savoir, là, c'est que de nos jours, nos téléphones cellulaires ne sont plus comme avant. C'est-à-dire qu'avant, on échappait ça dans la neige, comme tu disais, ou dans la piscine, c'est terminé, le téléphone était mort. Mais maintenant, il y a certaines certifications sur nos téléphones pour nous indiquer la résistance à la poussière et à l'eau. Si on prend un exemple, un téléphone qui serait certifié IP67, ça veut dire environ que tu peux aller pendant une heure dans une profondeur de 1 mètre dans pendant 30 minutes. Mais okay. Là, je suis pas en train de vous dire, là, Lynn, depuis que tu as dit ça à la radio, je fais maintenant mes longueurs avec mon téléphone dans mes poches. Ça marche pas, là. C'est pas ça que je vous dis. Ce qu'il faut savoir surtout, c'est que c'est une permis. En fait, c'est que ça nous donne une meilleure chance de survie à nos téléphones. Fait que ce qu'il faut faire, quand on échappe notre téléphone dans l'eau, premièrement, on va le récupérer. Sauf si c'est dans un lac, là. Des fois, faut l'abandonner. Ouais. Mais si on le récupère, après ça, surtout, ne le branchez pas tout de suite. On l'éteint. Ça, c'est le premier réflexe. On éteint notre téléphone et on le branche pas tout de suite. Parce qu'on s'entend, électricité plus de l'eau égale cheveux frisés et mon lanternement, on veut pas ça. Fait que là, ce qu'on fait, on le laisse sécher. Puis c'est ça, des fois, qui est long. Parce qu'on veut savoir s'il survit notre pauvre téléphone. Mm-hmm. Laissez-le sécher. On parle que ça peut prendre jusqu'à 24 heures pour sécher. Le port peut avoir l'air sèche, mais à l'intérieur, il peut rester de l'eau. Soyez patient surtout. Et le mythe du riz, là, laissez ça là, pour les histoires qu'on se raconte autour d'un feu, là, c'est rien qu'un mythe. On laisse faire ça.
0: Ou préparez-le comme toute personne normale. Là. Fait du bon riz. Là,
1: exact. C'est du riz puis de l'eau, un risotto peut-être, ouais. Mais bon, on arrête ça là.
0: Puis utilisez pas votre riz là, après avoir mis votre téléphone là-dedans.
1: Non, c'est, non, non, quand même
0: c'est,
1: pas. Là.
0: C'est déconseillé. Écoute, l'intelligence artificielle prend de plus en plus d'ampleur, Lynn. Et il y a Instagram là, qui a sorti comme Meta Muse, qui utilise un outil d'intelligence artificielle qui est capable de créer des images en tout genre. Mais il y a un problème là-dedans, c'est que nos images, ils sont utilisés sur Instagram.
1: Ben en fait c'est ça qui arrive, c'est qu'on s'y connaît là maintenant, là, on les voit là, les applications qui nous permettent de modifier les images, on sait même les reconnaître de plus en plus. Mm-hmm. Mais là avec Muse Images, ce qui arrive là, c'est que quand on l'utilise dans Instagram, c'est qu'il y a une fonction qui nous permet d'utiliser les images de comptes qui sont publics. Donc tu peux imaginer, admettons toi Olivier là, tu t'es fait un beau petit feu de camp entre gang d'amis là, puis qu'il y a quelqu'un random là qui trouve que t'as l'air bien smart, puis là ben je vais aller m'ajouter moi dans ta photo pendant ton feu de camp avec tes amis. Ce qui peut causer un paquet d'affaires bizarres d'utilisation de photos que tu veux pas. Ce qu'il faut savoir, c'est que bien sûr, on peut bloquer l'utilisation, mais il va falloir éteindre cette fonction-là nous-mêmes. Mmh. Et là, ben évidemment, ce qu'ils font maintenant souvent, c'est que c'est un déploiement qui est progressif, donc l'option n'est pas nécessairement disponible pour tout le monde. Ce qu'on a fait sur françoischarron.com, on vous a expliqué vraiment quoi aller vérifier dans votre Instagram pour être sûr de bloquer cette possibilité-là que n'importe qui puisse utiliser vos photos pour publier ce qu'ils veulent. T'sais, on s'entend, publier une photo, on s'en doute, là, ça se peut que ça soit liké, partagé, commenté, ça on le sait. Ouais. Sauf que là, que ça serve pour créer des nouvelles versions de nous dans des nouvelles réalités fictives, là, c'est un peu beaucoup. Là. Protégeons-nous là-dessus.
0: Ah ouais, tellement. Puis ça peut tellement aller plus loin que ça, là. C'est fou, là. On est genre dans un cyclone d'intelligence artificielle, puis on a de la misère à sortir de là. Mais comme tu l'as dit, Lynn, je rappelle Lynn Boutiette qui travaille chez pour François Charron.
1: François
0: là,
1: Charron.
0: écoute, tous les articles là, que tu nous parles, il y en a une couple, là, comme les adaptateurs et convertisseurs de voyage, là, comment faire le bon choix. Tous ces articles se retrouvent directement sur françoischanron.com. Puis écoute, oui. Vous faites des recherches.
1: Mais allez voir sérieusement.
0: Mais oui.
1: Oui, on parle de tout. Là. On a un paquet de trucs. Là, puis justement, savoir quoi prendre, quoi acheter avant de partir en voyage pour ouais. être sûr que votre séchoir ne vous explose pas au visage. Là. on vous explique tout ça. Là. C'est très clair. Là. Si on veut que vous soyez frisés, mais volontairement. Là. On fait attention.
0: Je pense à ma grand-mère, moi, qui a amené un sac de riz, elle. Si son téléphone il tombait dans l'eau, là, elle avertait ça dans un petit sac. Elle était prévoyante.
1: Elle serait bien découragée.
0: Lynn Boutillette de chez François Charron, un grand merci à toi. Je te souhaite un très bel été. Puis mettez pas votre téléphone dans du riz, s'il vous plaît.
1: On en mange, ça sauve pas votre téléphone.
0: Exactement. Je te remercie.
1: Attention à toi, Olivier. À bientôt.
0: T'es fine. Bye bye. À bientôt.

0: mensonge de l'année s'emmène dans exactement 5 minutes, même dans 3 minutes, je baisse ça. On retourne dans les années 1992. Je vous donne 3 événements marquants de la pop culture qui est sorti en 1992, mais il y en a un là-dedans qui est pas vrai. Lequel? Eh bien, on va savoir ça dans exactement 3 minutes. Et lorsqu'on va revenir, Arpin et Lépine s'amène avec chance au meilleur de la musique à haut. Restez là.
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Songe de l'année, un segment que j'aime bien puis qu'on joue là cette semaine ensemble. Ce matin, on retourne en 1992. Donc, je vous donne trois affirmations des événements marquants qui se sont passés pour la culture pop. Mais il y en a un qui est jamais sorti en 1992, mais à une autre année. On va jouer ensemble. Donc, en 1992, à ce qui paraît au cinéma, c'est la sortie du film Basic Instinct. Et ça, c'est bon avec Michael Douglas là, et Sharon Stone. C'est vraiment un classique. En 1992, également, la télévision, c'est la diffusion de la première saison, de Scoop, avec Roy Dupuis, Macha Grenon et Rémi Gérard. C'était excellent. Et en musique, en 1992, Ricky Astley lance la pièce Never Gonna Give You Up. Puis en plus, on va se le tuer.

sorti en 1992, est-ce que c'est du film Basic Instinct? Est-ce que c'est avec la première saison de Scoop? Ou peut-être avec Rick Astley, puis la pièce Never Gonna Give You Up? Je vous donne la réponse dans les prochaines minutes. Sinon, pour m'appeler 1-855-40-RADIO, tout de suite après le meilleur de la musique, Vince Lemire, à la bonne place, à O. Merci d'être branché en ce vendredi matin.

0: Hey, vous avez vraiment été bon. Le mensonge pour le segment Le plus gros mensonge de l'année. On revenait en arrière en 1992. C'était la pièce Never Gonna Give You Up. Ça n'a pas sorti en 92. C'est sorti bien avant ça. En 87 même. Hey, restez là parce que si vous planifiez vos prochaines vacances à l'autre bout de l'océan, là, je vais vous en parler parce que vous venez officiellement de gagner de nouveaux droits en avion qui vont faire du bien également à votre portefeuille. Aussi, on va aller faire un tour dans les salles de classe où le retour des examens papier-crayon à l'ancienne a causé un véritable carnage, si je peux dire, là, pour toute une gang d'étudiants qui ont été privés de leur arme secrète qui était le web, et les notes ont chuté drastiquement. Donc, on jase de triche et d'Europe dans la prochaine heure à Haut. Restez là.
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3: Bonjour, ici Michel Scarpino. Voici le bilan de l'actualité. Tout d'abord, le ministre responsable de la stratégie maritime, Bernard Drainville, doit faire une annonce aujourd'hui concernant la modernisation du port de Matane. Le financement pour le projet de réfection de ce port est estimé à 220 millions de dollars. Le port doit atteindre sa fin de vie résiduelle d'ici 2033 et fonctionne actuellement à 28 % de sa capacité portante. Un avion d'Air Canada a quitté la voie de circulation après son atterrissage à l'aéroport international Montréal-Trudeau hier en fin d'après-midi. Personne n'a été blessé. L'avion en provenance de Los Angeles transportait 156 passagers et 6 membres d'équipage. Il aurait atterri normalement avant de sortir de la voie de circulation et de s'immobiliser sur le gazon. La situation a engendré des délais dans les opérations. L'avion va faire l'objet d'une inspection complète. Le CN assure que sa priorité absolue était la sécurité quelques jours après le déraillement d'un train à Repentigny dans la Naudière. L'accident n'a pas fait de blessés, mais le déraillement de 49 wagons à proximité d'un quartier résidentiel continue d'inquiéter certains citoyens. Le trafic ferroviaire a repris dans la nuit de mardi à mercredi et les trains circulent à une vitesse considérablement réduite. Le CN indique que des travaux ont été entrepris et que la voie a été entièrement reconstruite. Et de son côté, le maire de Repentigny demande une limite de vitesse dans les zones résidentielles ainsi qu'une consultation publique auprès des citoyens affectés. Et puis, Statistique Canada s'apprête à publier ce matin les nouvelles données sur l'emploi pour le mois de juin. Selon un sondage Reuters mené auprès d'économistes, le Canada aurait créé 10 000 emplois le mois dernier, ce qui suffirait à maintenir le taux de chômage à 6,6%. Ça complète le bilan de l'actualité Arsenal Média. On vous souhaite une bonne journée à notre antenne.
4: La Coupe du monde de soccer où le premier billet pour les demi-finales a été distribué hier soir. Donc, la France s'est qualifiée en éliminant le Maroc par la marque de 2-0. Les Français s'envolent donc vers Dallas pour la suite du tournoi. Et il faut pas manquer également aujourd'hui l'Espagne qui va affronter la Belgique dès 15h pour le deuxième match de ses quarts de finale. Au tennis maintenant, je vous amène à Londres. La finale féminine de Wimbledon est maintenant officielle. Donc, on aura droit à un duel 100% République tchèque. La surprise du tournoi a décroché sa place hier en l'emportant en deux manches identiques de 6-4 et 6-3 face à son adversaire ukrainienne. On termine dans le baseball majeur maintenant. Les Blue Jays de Toronto, ben eux autres, ils vont profiter d'un moment de repos hein, après avoir blanchi San Francisco pour par la marque écrasante de 10-0 plutôt cette semaine. Ailleurs dans la ligue, Milwaukee a eu le dessus sur Saint-Louis pour par le compte, excusez-moi, de 8-4.
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Bon excellent matin, devrais-je dire, et bon vendredi. Bienvenue dans vos 100 000 matins. Oli Bombardier qui est avec vous en dernière avant le week-end. Et pour vrai, ça a été un grand bonheur vous accompagner durant vos réveils tout au long de la semaine. On a un menu bien chargé pour les prochaines minutes. On va commencer par aller faire un tour dans les salles de classe où on va retrouver le retour des examens papier-crayon, hein, à l'ancienne. Puis ça a causé ça a causé tellement un carnage, là. Les élèves qui ont été privés de leur téléphone, de leur intelligence artificielle préférée sur le web. Il y a des étudiants qui ont vu leur note chuter de 50%. Comme quoi, quand la machine n'est pas là, la réalité frappe malheureusement. Donc, on va s'en parler un peu plus tard dans l'émission. Sinon, on lance ça en force avec le meilleur de la musique, Alex Warren. Fever Dream, dans le meilleur de la musique ici à Au Bon Vendredi, puis excellent matin.

C'est le retour à la réalité de l'année hein, pour une gang d'étudiantes. Il y en a beaucoup là, en ce moment, là, je les salue, qui sont plus à l'école, on est en train de travailler, profiter de l'été, profitez-en bien. Mais disons que cette année, il y en a qui ont pris une sacrée débarque. Là. C'était assez brutal. Le Journal de Montréal nous apprend qu'un professeur d'université qui, lui, soupçonnait dans le fond ses étudiants de tricher à tour de bras avec ce qu'on appelle l'intelligence artificielle. Lui a décidé de ramener les examens à l'ancienne. Fait que l'examen final, on ramène tout le monde en présentiel, papier et crayon, pas d'ordinateur, pas de téléphone cellulaire. Et qu'est-ce que vous pensez qui est arrivé? Hein? C'est quoi le résultat? Un carnage monumental, pour vrai, là. La moyenne générale du groupe a chuté de 50%, la gang. 50%, c'est énorme, OK? Pendant toute la session, là, ben, tu sais, les travaux étaient faits à la maison, tu sais, ça frôlait la perfection. Pourquoi? Ben, ChatGPT était là, puis il y avait tous ses petits amis, ses petits cousins. Mais une fois assis devant une vraie feuille blanche, là, privée de leur béquille technologique, il y a plusieurs qui ont été complètement incapables d'aligner trois phrases ou de résoudre les problèmes. Puis, tu sais, là, c'est ça, j'en ris, mais je trouve ça triste en même temps. Tu sais, ça prouve une chose que l'intelligence artificielle, c'est un outil. Oui, c'est fantastique. Même moi, je l'utilise, là, l'intelligence artificielle, mais moi, j'ai pas eu à l'utiliser quand j'étais au primaire, quand j'étais au secondaire. Ça existait pas encore. Fait que moi, c'était à l'ancienne, là. C'était avec un papier puis un crayon, là. C'était quelque chose. Puis le gros dictionnaire, là, qu'il fallait que je tourne les pages. Bon, OK, le A. Puis là, après le A, c'est quoi la deuxième lettre? C'était long, mais écoute, moi, j'ai appris comme ça. Mais quand la machine pense complètement, OK, complètement à notre place, là, on finit par plus rien apprendre du tout. Donc, faut faire attention si vous retournez sur les bancs d'école là, à l'automne. Les profs, ils ont un œil sur vous. Oh oui, ils vont garder l'œil ouvert. Fait qu'attention, ça se peut que des fois, ça arrive. Hey, examen, tout le monde en présentiel, feuille de papier et crayon, s'il vous plaît. Hey, ça se peut qu'il y en ait qui soient dans marde. Le meilleur de la musique avec Sarah Dufour, Baseball. 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
7: Ici Michel Scarpino, voici le bilan de l'actualité. Québec alloue 210 880 $ à la ville de La Tuque dans le cadre d'une entente de partenariat en patrimoine. L'argent servira à la réalisation d'inventaires du patrimoine bâti, au développement de l'expertise des ressources municipales, à la planification et la gestion territoriale du patrimoine culturel, ainsi qu'à la restauration de biens patrimoniaux privés et municipaux. Une autre entente du même type, conclue dans la circonscription de la Violette-Saint-Maurice, a réservé un montant de près de 408 000 $ à la ville de Shawinigan. La députée Marie-Louise Tardy affirme que les deux villes pourront embaucher et former du personnel, réaliser des études et un inventaire pour garder vivant le patrimoine bâti. La quatrième journée familiale des résidents du chemin du contour Lacabeau aura lieu ce samedi chez Aviation La Tuque. Comme ce fut le cas pour les autres années, l'événement sera au profit de la Fondation pour la santé du Haut-Saint-Maurice. Pour une troisième année, une course de canots en C2 sera présentée. Elle débutera à 9h et sur place, on aura droit de l'animation, de la musique, des jeux gonflables et même des canots à mousse pour les enfants. Un terrain de volley-ball sera aussi accessible. Un trio comprenant une poutine, un hot-dog et un rafraîchissement seront en vente sur place. Place des 11h pour 10 $. Les profits seront versés à la Fondation. Mentionnons que l'an dernier, pas moins de 2300 $ avaient été amassés avec cette activité. Toute la population est invitée à cet événement. Et puis ce vendredi sera une soirée des vendredis artistes d'ici, dès 19h au Parc des Générations situé sur la rue Saint-Antoine. Luc Kissy présentera son spectacle « Souvenirs en chanson ». Apportez vos chaises. L'admission est gratuite. Ça complète le bilan de l'actualité Arsenal Média. 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

0: 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C'est le fun de terminer la semaine, OK, puis aller au week-end avec un beau soleil. Donc, pour aujourd'hui, c'est généralement ensoleillé, là, à la tuque, maximum de 26. Ce sera même dégagé pour ce soir et cette nuit, minimum de 11. En fin de semaine, là, c'est là que vous devez sortir pour aller faire des activités. Ça va être rien que du beau temps. J'en connais beaucoup, là, qui vont faire du sport et même du vélo. Donc, demain, samedi, généralement ensoleillé, maximum de 27. Et même dimanche, un autre beau soleil, maximum de 30.
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0: Il y a quelque chose qui vient de changer radicalement dans le ciel. Et si vous planifiez votre prochain vol vers l'Europe, ben vous êtes directement concerné. Dans l'ombre, il y a les règles du jeu là, qui ont été complètement réécrites. Donc, il y a une nouvelle vérité juridique qui vient de tomber et elle force les géants de l'aviation à vous rendre ce qui vous appartient sans que vous n'ayez à dire un seul mot. Donc, qu'est-ce que les compagnies aériennes tentent de vous cacher sur votre prochain billet pour économiser des fortunes? Je vous donne tous les détails tout de suite après le meilleur de la musique. U2, Beautiful Day.

Si vous faites partie des chanceux qui planifient, qui vont planifier de boucler leur valise pour vous envoler vers l'Europe prochainement, j'ai une maudite de belle nouvelle pour vous ce matin. L'actualité nous apprend qu'une toute nouvelle réglementation vient d'entrer en vigueur et elle change carrément la donne pour les passagers. Donc, c'est fini le sentiment de se faire plumer par les compagnies aériennes avant même d'avoir mis le nez là, en dehors du Québec. Les voyageurs ont maintenant ont beaucoup plus le droit, et surtout, ils vont payer moins de frais cachés. Donc là, on a tous déjà vécu en réservant un billet d'avion sur le web, si tu vois un super prix défiler à l'écran, tu cliques dessus, puis là, l'enfer des options commence. On te charge 40$ pour choisir ton siège, 50$ pour une valise en cabine et un autre montant absurde juste pour avoir le droit d'imprimer ta carte d'embarquement. Afin, ton billet te coûte le double du prix initial. C'est fou, là. C'est vraiment fou. C'est pas pour tout le monde voyager. C'est un luxe. Eh bien, l'Europe a décidé de serrer la vis d'une manière majeure. Fait que dorénavant, là, les transporteurs aériens sont obligés d'afficher le prix réel, transparent, dès la première seconde de votre recherche. Les frais abusifs pour les bagages de famille, les bagages de cabine, excusez-moi, standard, c'est du passé. Donc, que vous soyez... mettons, quand tu vas faire tes recherches, là, t'auras pas... ça va coûter combien? Tout va être là. Tout, là. Et c'est pas tout parce que le vrai gros bonus de cette loi-là, c'est la protection en cas de pépin. S'il arrive de quoi, là? Tu sais, on le sait, en voyageant depuis quelques années, tu sais, c'est souvent les montagnes russes, des retards, ça n'en plus finir, des vols annulés à la dernière minute ou des correspondances manquantes. Il y a plein d'affaires qui peuvent arriver là. À partir de maintenant, si votre vol subit un retard important ou est annulé par les fautes de la compagnie, les règles d'indemnisation deviennent automatiques et ils sont beaucoup plus sévères pour les transporteurs. Donc, plus besoin de se battre pendant 6 mois au téléphone avec un service. C'est un robot qui te parle pour revoir la couleur de ton argent. C'est comment? C'est parce que là, ça a été retardé. Là, j'ai perdu beaucoup d'argent. Puis, tu sais, c'est eux autres qui sont en faute. Mais là, tu vas leur voir pendant un bout là, ton argent. Là. Tu l'auras pas d'aussitôt. Là. Bref, c'est une immense victoire là, pour les consommateurs. Ça remet un peu de respect dans l'expérience de voyage. Et aussi, surtout, là, c'est ça que je pensais, parce que ça va laisser plus d'argent dans vos poches pour profiter des terrasses, des restos, des vacances une fois rendu à votre destination. Alors, si vous voulez préparer votre passeport pour aller directement à l'Europe, parce que oui, c'est en direction d'Europe qu'on peut avoir ces réglementations-là, au moins, vous allez avoir ben du fun, puis vous allez sourire avec plus d'argent dans les poches. Ça, c'est le fun. Tu sais, quand ton argent, il rentre plus vite dans tes poches, puis que tu pars en vacances, puis c'est le fun, là, tout est payé. Nirvana, le meilleur de la musique. About a Girl. Ah, oh.

On va se parler d'une histoire complètement folle qui s'est passée tout près d'ici dans les Laurentides là et qui a fait le tour du web ce matin. Le Journal de Montréal, que j'ai pu lire ça, là, qui a rapporté qu'un commerce de cartes de collection de Prévost a été le théâtre d'un vol à main armée digne d'un film d'action. Écoutez bien ça, parce que le butin là, du voleur, qu'est-ce qu'il voulait voler? C'était des cartes de Pokémon. C'est pas n'importe quoi, là. Des cartes de Pokémon d'une valeur de 30 000 $. Je suis pas un amateur, OK, de Pokémon. Quand j'étais jeune, là, je jouais à ça, là. Et pour les gens qui disent, ben voyons, 30 000 $ pour des cartes Pokémon. Écoutez, il y a des cartes de jeu, OK, peu importe si vous n'êtes pas un amateur de jeu, qui peut valoir des milliers et des milliers de dollars, là. Le propriétaire de la boutique même s'est fait retourner. Il y a eu une arme, là. Il a pointé une arme en plein visage. Ça a été partagé. Les images ont été partagées par des caméras de surveillance sur les réseaux sociaux. Puis, tu sais, on voit un suspect. Il est super calme. Il savait exactement ce qu'il cherchait comme carte de Pokémon. Lui, il voulait son Pikachu. Il s'est emparé de boîtes qui étaient scellées, super de grande valeur avant de repartir, là. Il a eu ce qu'il voulait. C'est une grosse débarque, hein, pour le commerçant. Mais, tu sais, heureusement, personne n'a été blessé, là. La police est présentement sur le coup. Puis, elle demande également l'aide du public pour identifier le gars en question, là. Mais si jamais vous voyez passer des collections de cartes Pokémon suspectes à vendre sur Marketplace, là, aujourd'hui, ça peut être difficile, des fois, là, à voir, là. Mais vous savez où ça vient, par exemple, là. Tu sais, on reste prudent, on ouvre l'œil, puis on poursuit notre vendredi avec le meilleur de la musique, avec Mère Smith, Drive Safe à haut.

0: On est vendredi, vendredi qui commence, le week-end qui est là, puis on a souvent le réflexe de s'ouvrir une petite frette ou de se verser un verre de vin pour relaxer, mais restez pas trop loin parce que là, il y a une nouvelle étude qui vient de sortir et elle met un chiffre bien précis sur le moment où l'alcool commence à gruger, tu sais, ton espérance de vie, et c'est pas mal plus bas que je pensais, pour vrai. Là, je vous donne la limite exacte juste après la pause, et lorsqu'on sera au retour avec le meilleur de la musique, ben Family of the Year sera là avec Hero. Ah oh, restez là.
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2: Eh bien, je vais briser la glace tout de suite. C'est, on est vendredi, c'est le week-end qui commence, puis on a... T'sais, on a pas mal tous hâte là, de décrocher. Là. Ça sert à ça le week-end. Là. Pour plusieurs, t'sais, ça vient avec une belle, une bonne petite frette sur la terrasse, un bon verre de vin, également sur la terrasse, un petit jus de pomme, n'importe quoi. Là. T'sais, c'est un classique, c'est le fun. Mais il y a une grosse étude universitaire qui est sortie sur TVA Nouvelles et qui vient jeter, je crois, t'sais, une petite douche froide là, sur nos rituels. Parce que là, il y a des chercheurs qui ont voulu savoir à partir de quand l'alcool commence à avoir un impact réel sur notre espérance, désolé, de vie. Et la réponse est pas mal plus basse que les anciens guides qu'on avait là, l'habitude de suivre. Puis ça m'a quand même assez surpris. La limite critique se situe entre 5 et 10 verres par semaine. Pas par soir, là, par semaine, la gang. Vous pouvez, tu sais, pour donner une idée, là, les experts disent qu'à partir du 10e verre dans votre semaine, chaque consommation de plus peut vous enlever quelques mois, voire des années de vie, en augmentant les risques de maladies cardiovasculaires ou

ACV, c'est fou là. Donc l'idée, tu sais, c'est pas de faire la morale. Là. Je fais la morale à personne là, puis ce matin, mais c'est de vous couper, tu sais, un peu l'envie de triper, puis non plus de triper en fin de semaine. Tu sais, vous allez pouvoir boire, ça vous tente, le modérément, bien évidemment. C'est toujours mieux de boire modérément. C'est juste de prendre conscience que la modération, c'est encore la clé. Tu sais, on dit souvent ça, la modération, c'est encore meilleur goût. Tout le monde, je vous apprends rien là-dessus, mais c'est vrai. Okay. On peut être super bien, on peut en profiter, mais peut-être en alternant avec un bon mocktail, de l'eau, je sais pas si vous savez, là, ça coule du robinet, c'est gratuit, là, ici, en passant, là. Une petite bière sans alcool de temps en temps, ça fait du mal à personne, tu sais, votre corps va vous dire un grand merci, là, le lundi matin, là. Donc, je lève mon verre à votre santé pour votre week-end, et on va lever également notre verre avec le meilleur de la musique, As Well, Last Name, à haut.

0: Si vous avez prévu de vous déplacer ou de venir faire un tour dans la métropole en fin de semaine, faut faire attention parce que là, il y a un immense piège qui se dessine là sur les routes à votre insu. Là, puis il y a des secteurs complets qui vont se transformer en véritable labyrinthe dès ce soir et ça risque de gâcher vos plans si vous n'êtes pas préparé à ça. Je vous révèle les zones rouges et les secrets pour contourner le gros chaos là, dans la prochaine heure. Donc, restez là, c'est important.
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0: Marley. Oh, le meilleur de la musique.
1: Oh. 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
3: Bonjour, ici Michel Scarpino. Voici le bilan de l'actualité. Tout d'abord, le ministre responsable de la stratégie maritime, Bernard Drainville, doit faire une annonce aujourd'hui concernant la modernisation du port de Matane. Le financement pour le projet de réfection de ce port est estimé à 220 millions de dollars. Le port doit atteindre sa fin de vie résiduelle d'ici 2033 et fonctionne actuellement à 28 % de sa capacité portante. Un avion d'Air Canada a quitté la voie de circulation après son atterrissage à l'aéroport international Montréal-Trudeau hier en fin d'après-midi. Personne n'a été blessé. L'avion en provenance de Los Angeles transportait 156 passagers et 6 membres d'équipage. Il aurait atterri normalement avant de sortir de la voie de circulation et de s'immobiliser sur le gazon. La situation a engendré des délais dans les opérations. L'avion va faire l'objet d'une inspection complète. Le CN assure que sa priorité absolue était la sécurité quelques jours après le déraillement d'un train à Repentigny dans la Naudière. L'accident n'a pas fait de blessés, mais le déraillement de 49 wagons à proximité d'un quartier résidentiel continue d'inquiéter certains citoyens. Le trafic ferroviaire a repris dans la nuit de mardi à mercredi et les trains circulent à une vitesse considérablement réduite. Le CN indique que les travaux ont été entrepris et que la voie a été entièrement reconstruite. Et de son côté, le maire de Repentigny demande une limite de vitesse dans les zones résidentielles ainsi qu'une consultation publique auprès des citoyens affectés. Et puis, Statistique Canada s'apprête à publier ce matin les nouvelles données sur l'emploi pour le mois de juin. Selon un sondage Reuters mené auprès d'économistes, le Canada aurait créé 10 000 emplois le mois dernier, ce qui suffirait à maintenir le taux de chômage à 6,6%. Ça complète le bilan de l'actualité Arsenal Média. On vous souhaite une bonne journée à notre antenne.
4: Coupe du monde de soccer. Le premier billet pour les demi-finales a été distribué hier soir. Il y a la France qui s'est qualifiée en éliminant le Maroc par la marque de 2-1. C'était fou, hein, dans les restos. Je sais qu'il y en a qui le diffusaient, là. Ben, dans Fossa diffuse le match dans certains restaurants. Et il y a des Marocains qui étaient vraiment, vraiment pas contents, là. J'ai mon petit frère, là, qui m'a texté pour dire, hey, ça s'est battu hier. Et donc, ça veut dire que les Français s'envolent direct vers Dallas pour la suite du tournoi. Il faut pas manquer également là, aujourd'hui l'Espagne qui va affronter la Belgique dès 15h pour le deuxième match de ses quarts de finale. À Londres maintenant, pour le tennis, la finale féminine de Wimbledon est maintenant officielle. Hein, on aura droit à un duel 100% République tchèque. La surprise du tournoi a décroché sa place hier en l'emportant en deux manches identiques, donc 6-4 et 6-3 face à son adversaire ukrainienne. On termine avec le baseball majeur, les Blue Jays de Toronto, qui profite d'un petit congé, un petit moment de repos après avoir blanchi là San Francisco là, par une grosse marque 10-0. Ils ont clenché ben raide plus tôt cette semaine. Ailleurs dans la Ligue, Milwaukee qui a eu le dessus sur Saint-Louis par le compte de 8-4.
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Hey, croyez-moi ou croyez-moi pas, là, hier, pendant que je conduisais pour revenir à la maison, là, j'arrêtais pas de chanter cette trame. 100 000 matins, ça me reste pogné dans la tête. Annie Bombardier qui vous souhaite un bon vendredi. Déjà la dernière de la semaine avant le week-end. Fred qui sera de retour la semaine prochaine. Parlant de retour, moi, je vous accompagne jusqu'à 9h, juste avant l'arrivée, hein, de notre excellente Stéphanie Gagné pour le meilleur de la musique ici à Hull avant midi. Donc, elle va pouvoir vous accompagner en grand. Mais sinon, j'avais deux gros dossiers bien importants à vous jaser là avant de vous quitter. D'abord, si vous aviez des plats pour rouler dans la métropole pour ces prochaines 48 heures, là, oubliez ça tout de suite parce que Montréal se transforme en véritable labyrinthe avec des entraves majeures. Ça va risquer, vous risquez d'être piégé là, pas mal. Ça va piéger beaucoup de monde là, s'ils se rendent là-bas. Là. Je vais vous donner les zones rouges à éviter à tout prix pour pas passer votre samedi coincé dans le trafic. Là, parce qu'est-ce qui fait sourire les conducteurs et conductrices au Québec? Ben, c'est quand ils sont pognés dans le trafic. Ah, il y a un gros sourire là-dessus. Et également, on va jeter un coup d'œil dans les coulisses de consignation parce que vous allez jamais croire ce que les gens osent mettre dans les machines de recyclage. C'est non seulement absurde, c'est carrément dégueulasse, là. Je vous explique pourquoi ces gestes-là, ça coûte une fortune à tout le monde, puis ça ralentit carrément la machine. Donc, je donne les détails dans les prochaines minutes, même dans 6 minutes, je vous donne les détails. Je te dis, c'est précis de même, la radio. Le meilleur de la musique, Alice Morissette, Hand in my pocket, à haut. Bon vendredi, la gang.

OK, donc si vous avez prévu de prendre l'auto hein, pour aller faire un petit tour à Montréal, à Montréal en fin de semaine, que ce soit pour aller voir un show, visiter de la famille ou juste pour vous promener, écoutez bien ça, parce que là, j'ai vu un article là, qui est sorti. Ils ont sorti la liste des chantiers routiers pour le week-end et disons que ça va être un vrai casse-tête pour par certains endroits. Là, ça va être fou. Là. T'sais, si ça te tente pas là, de passer ton samedi après-midi à faire du surplace, à vider ton réservoir d'essence, là, il y a trois gros secteurs que vous devez éviter à tout prix, si vous pouvez, bien évidemment. Hein. Le premier gros point noir, là, c'est l'échangeur Saint-Pierre. Ça, là, si vous arrivez là, de la rive sud par le pont Honoré-Mercier en direction de l'autoroute 20 Ouest, là, oubliez ça. La bretelle va être complètement fermée à partir de ce soir jusqu'à lundi matin. Les travailleurs doivent réparer la structure, donc le détour va être assez long et ça va bloquer rapidement là, dès le début de la journée. Là, ça va être fou. Là. Le deuxième endroit où ça va faire mal, c'est dans l'est de la ville, là, c'est sur l'autoroute 25 en direction nord. Juste avant d'arriver là, au tunnel Louis-Hippolyte Lafontaine, il y a seulement une voie qui va être ouverte sur trois tout le week-end. Fait que ça te dit exactement à quel point ça va être de la merde. Là. Donc, si vous venez vers Repentigny ou Terrebonne, ben attendez-vous à de la congestion. Là. Congestion de tout bord, tout côté, ça va être majeur. Mon conseil, là, ben, c'est passer plutôt par le pont-tunnel hein, dans l'autre sens où prenez les ponts de l'Est là, si vous pouvez. Là, hein, parce que là, je connais pas votre itinéraire par cœur, j'ai pas votre agenda avec moi. Là, mais c'est en tout cas, ce serait le meilleur moyen. Finalement, ben, il y a le centre-ville. Hein, lui, il échappe pas le centre-ville. Avec plusieurs rues fermées pour... il y a plusieurs festivals dans Montréal. Là, il va y avoir des travaux de pavage également. Donc bref, la grosse clé là, en fin de semaine, c'est vraiment la préparation. Là. Tu sautes pas sous le fly. Hey, aujourd'hui, ça me tente d'aller à Montréal. Et tabarouette, je te conseille pas. Là. Avant de partir de la maison, ouvrez vos applications de navigation. Ça, c'est comme un des très bons conseils, là, comme Waze. Il y a Google Maps également pour voir le trafic en temps réel. T'sais, ça va vous éviter, là, bien évidemment, de la frustration et des petits mots d'église au volant. Fait qu'on va respirer par le nez, la gang. Il y a personne de mort, on va juste peut-être vraiment attendre dans son char, mais au moins vous allez être avec le meilleur de la musique pour le week-end. Oh, qu'on a une belle programmation qui s'amène. Parlant de belle programmation, eux autres, je suis déjà allé les voir en spectacle et je connais les paroles par cœur. Tu sais, quand tu connais une toune par cœur, là, tu dis, hey, attention, la gang, attention, c'est ma toune. Fait que là, tout le monde se tait, puis c'est comme, ben voyons, tu la connais vraiment par cœur, là, par cœur. Et là, tu dis, oui, je la connais par cœur. Par cœur, mon ami, là, quand ça joue à Saint-Jean, surtout à Saint-Jean, moi, je suis comme, hey, la gang, tassez-vous, c'est mon moment. Parlant de tassez-vous, ben c'est tassez-vous de là. Le meilleur de la musique, avec les Colocs, à Au Bon Vendredi.

0: De consignation là a beaucoup changé au Québec. C'est depuis quelques mois, on est plusieurs à aller porter nos canettes, nos bouteilles dans les nouvelles machines automatiques. Moi j'aime bien ça aller là. Ça, en même temps, ça me donne le goût de sortir puis je ramasse l'argent. En théorie là, tu sais, c'est super simple. Mais dans un article du Journal de Montréal, ils ont publié un reportage. C'était troublant là. Puis quand j'ai vu ça, j'ai dit, faut absolument que j'en parle. Les employés là, ce qu'ils retrouvent à l'intérieur des appareils là qui écrasent là toutes vos canettes puis tout ça là. Disons que le monde est devenu, en tout cas, je vais le dire, ok? Parce que les machines brisent, ils bloquent constamment là. Et c'est pas à cause d'un bug informatique là. Non, les techniciens retrouvent des couches souillées, des tournevis, des piles et même des animaux morts. À quel point tu dois... C'est débile. Donc, il y a des gens qui utilisent les trappes de recyclage comme des poubelles publiques pour passer leurs déchets. Puis, tu sais, en plus d'être carrément dégoûtant là, pour le personnel, parce que qui sait, vous pensez, qui prennent tout ça en charge, là, qui sait qui enlève ces affaires-là? Ben c'est les employés, là, c'est pas des bénévoles qui viennent, là. C'est le personnel qui nettoie ça, ces gestes-là, ça brise des équipements. Hey, ça coûte cher, là, ça coûte une fortune, là, ces machines-là. Ça crée des files d'attente interminables pour tout le monde, le week-end, puis... Qu'est-ce que est-ce que tu fais à mettre des trucs inutiles, pas inutiles, mais des animaux morts, pour vrai, là, des tournevis. Hey, ça peut péter, ça peut exploser. En tout cas, je sais pas si ça peut exploser. Ben, d'après moi, oui, c'est une machine, ça peut exploser. Tu mets des gens en péril là-dedans. Hey, des animaux morts, c'est dégueulasse. Donc, une canette, là, ça va à la machine. Vos vidanges, ça va dans le bac noir. Je pense que c'est clair. D'après moi, je pense que je peux pas être plus clair que ça. Là. C'est juste une question de gros bon sens. Là. Mais quand j'ai vu cet article-là dans le Journal de Montréal, j'ai fait, mais voyons donc, dans quel monde on vit? C'est effroyable, effroyable. Dans 6 minutes, c'est la toune des grands bazous, puis on frappe fort, mes amis. Quand je te dis qu'on frappe fort, le meilleur de la musique avec Van Halen, Jump, qui s'amène dans 6 minutes. Restez là.
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11: Ici Michel Scarpino, voici le bilan de l'actualité. Québec alloue 210 880 $ à la ville de La Tuque dans le cadre d'une entente de partenariat en patrimoine. L'argent servira à la réalisation d'inventaires du patrimoine bâti, au développement de l'expertise des ressources municipales, à la planification et la gestion territoriale du patrimoine culturel, ainsi qu'à la restauration de biens patrimoniaux privés et municipaux. Une autre entente du même type, conclue dans la circonscription de la Violette-Saint-Maurice, a réservé un montant de près de 408 000 $ à la ville de Shawinigan. La députée Marie-Louise Tardy affirme que les deux villes pourront embaucher et former du personnel, réaliser des études et un inventaire pour garder vivant le patrimoine bâti. La quatrième journée familiale des résidents du chemin du contour Lacabeau aura lieu ce samedi chez Aviation La Tuque. Comme ce fut le cas pour les autres années, l'événement sera au profit de la Fondation pour la santé du Haut-Saint-Maurice. Pour une troisième année, une course de canot en C2 sera présentée. Elle débutera à 9h et sur place, on aura droit de l'animation, de la musique, des jeux gonflables et même des canons à mousse pour les enfants. Un terrain de volley-ball sera aussi accessible. Un trio comprenant une poutine, un hot-dog et un rafraîchissement seront en vente sur place dès 11h pour 10$. Les profits seront versés à la Fondation. Mentionnons que l'an dernier, pas moins de 2 300$ avaient été amassés avec cette activité. Toute la population est invitée à cet événement. Et puis ce vendredi sera une soirée des vendredis artistes d'ici, dès 19h, au Parc des Générations, situé sur la rue Saint-Antoine. Luc Casey présentera son spectacle « Souvenirs en chanson ». Apportez vos chaises, l'admission est gratuite. Ça complète le bilan de l'actualité Arsenal Média. 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
12: Il y a des journées pires que d'autres, mais aujourd'hui, on va célébrer ça en grand avec du beau soleil tout au long de la journée. Maximum de 26. Le toupet va un peu lever parce qu'il va y avoir du petit vent là ce matin, mais rien de bien grave. Des rafales allant jusqu'à 40 km à l'heure. Ce soir et cette nuit, c'est dégagé minimum de 11. Et en fin de semaine, je le sais, là, je me répète, je l'ai dit, mais ça va être vraiment la fin de semaine pour en profiter pour aller faire des activités à l'extérieur. Samedi, demain, généralement ensoleillé, maximum de 27. Et même dimanche, beau soleil, maximum 30.
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Si vous manquez de motivation pour bouger ce matin, là, je pense que j'ai une histoire parfaite pour vous craquer. Un craquer un peu, là, il y a le site des motivateurs qui raconte l'histoire de Wayne. Ça, c'est un homme, c'est un vénérable de 98 ans qui commence toutes ses journées en faisant une série de 40 pompes. Il a 98 ans. À tous les jours, il fait 40 push-ups. Donc, 40 push-ups en ligne chaque matin, juste pour garder la forme, pour être présent, pour sentir vivant. Quand on lui demande là, son secret, hey, comment tu fais 40 push-ups? Je suis même pas capable d'en faire 5. 98 ans, t'imagines, moi, quand je vais avoir ton âge, si je suis pas capable d'en faire 20 ou 10 ou même 5, là, je serais juste même pas capable de me pencher, là. Donc, quand on lui demande c'est quoi le secret, Wayne, c'est quoi ton secret? Lui, il dit que la clé, c'est la discipline et de ne jamais arrêter. Tu sais, lui, il a pas commencé à 98 ans là, à faire des push-ups, là. Non, il a commencé bien avant, il s'est exercé pendant toute sa vie, ça remet. En plus, c'est nos petites excuses en perspective. Là, aujourd'hui, je peux pas aller marcher. Ouais, mais pense à Wayne, 98 ans, à chaque matin quand il se lève, 40 push-ups. Tu sais, Wayne, là, il est pas le seul à prouver que l'âge, c'est juste un chiffre. Dans les records du monde, je suis allé voir l'officiel, les aînés nous donnent de sacrées leçons, là. Il y a Charles, qui a 95 ans, il a fracassé le record du monde de 200 mètres de sa catégorie en courant le 200 mètres, en 55 secondes. En 200 mètres, je fais genre ça en une heure. Ou encore, il y a Joanna qui a plus de 90 ans. Elle a été sacrée la gymnaste active la plus âgée de la planète. Elle a enchaîné des figures sur les barres parallèles avec des... écoute, c'est fou à voir parce qu'il y a une vidéo de ça. À 90 ans, sur des barres parallèles, elle a des muscles, la madame. Là. Bref, tu sais, que tu sois... que tu fasses, mettons, 40 pompes à 90 ans ou un sprint à 95 ans, tu sais, je trouve que le message est clair puis il est beau. Tu sais, il est jamais trop tard pour prendre soin de soi. C'est magnifique. C'est une belle dose d'inspiration qui commence bien le week-end. Mais prenez pas mal, là, s'il vous plaît, si vous êtes pas capable. Si vous êtes pas capable de pas faire, genre, 40 pompes, là, t'imagines? Tu sais, tu te réveilles. Ben, en tout cas, je vous salue, pour vrai. Si vous êtes capable de faire 40 push-ups à tous les matins. Moi, j'ai vu une vidéo hier, puis je l'ai vu là, puis je l'ai repartagé sur mes publications. Le gars fait 1000 push-ups par jour. C'est ridicule, 1000. Ridicule. Ah, mais qu'est-ce qui est pas ridicule? C'est le meilleur de la musique ici. JF Posé, puisqu'il faut. À haut. Bon vendredi encore une fois.

0: 500 000 matin. Il y a Stéphanie Gagné qui s'amène dans vos avant-midi avec le meilleur de la musique ici à Haut. Le week-end commence officiellement pour moi dans les prochaines minutes. Il y a beaucoup d'activités qui vont avoir lieu hein, samedi et dimanche et à compter également de ce soir. Donc, dans les prochaines minutes, là, qu'est-ce qui vous attend? Qu'est-ce qui va arriver dans la région? Y a-tu des aubaines à aller voir? Donc, tout savoir sur votre région, ça s'en vient dans les prochaines minutes. Restez là avec le meilleur de la musique à Haut.
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3: On vous souhaite la bienvenue à la portion locale des 100 000 le matin. Il fait très, très beau aujourd'hui. Belle journée. Beau week-end également. On va se parler météo au fil des prochaines minutes, mais autant vous le dire tout de suite. Galarneau sera avec nous toute la fin de semaine, température très estivale qui nous attend. Je vous rappelle que l'indice d'incendie forestier pour la région de la Haute-Mauricie actuellement est très élevé. Soyez prudents, bien évidemment. Ça fait un petit bout là qu'il y a plu dans la région. Alors, justement, il faut être prudent. Vous connaissez les consignes, bien évidemment. Alors, faut éviter là ce qui est évitable. Là. On va se le dire comme ça. Dans quelques instants, on va parler de forêt, bien évidemment, avec un habitué de la forêt, mais un habitué du piégeage, Serge Mathieu, qui est le président de l'Association des trappeurs du Haut-Saint-Maurice, parce qu'il y a une belle activité qui s'en vient au début du mois d'août pour ceux qui veulent apprendre au niveau du trappage, mais du piégeage aussi également. On parle avec Serge Mathieu, donc, dans quelques instants à propos de cette activité.

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1: L'Association des trappeurs du Haut-Saint-Maurice va tenir une très importante activité très prochainement. Avec moi pour en parler, celui qui en est le président, Serge Mathieu. Bonjour Serge.
2: Bonjour Michel.
1: Donc ce rendez-vous pour ceux qui aiment le trappage et ceux qui veulent en apprendre davantage.
2: Oui, c'est effectivement, c'est l'Association des trappeurs du Haut-Saint-Maurice. On va organiser une journée de piégeage, qu'on appelle ça, une journée de trappe, samedi le 8 août. On va tenir ça là, au camp Morissette de la forêt école de l'école forestière de Latuc.
1: OK. Qu'est-ce qui se passe durant cette journée-là? Comment ça fonctionne?
2: Ben c'est gratuit.
1: Okay.
2: Fait qu'on invite tous nos membres. On a 73 membres en date d'aujourd'hui. Puis peut-être des anciens membres aussi, des gens qui sont intéressés par le piégeage, qui aimeraient en savoir un peu plus, ou des gens qui trappent déjà sans être membres de l'association aussi. Venez nous voir. On va faire des différentes démonstrations. Il va y avoir des démonstrations sur la technique de piégeage des canidés. On sait qu'il y a de plus en plus de canidés proches des villes. On parle des coyotes, entre autres.
1: Oui.
2: Piégeage de canidés, les nouvelles techniques de coltage qui vont être mises en place en 2027. Donc, la réglementation évolue tout le temps pour avoir des techniques plus appropriées. Technique de piégeage du castor, de l'ours noir. Il va y avoir des démonstrations de montage de mouches. On se demande que c'est quoi le rapport avec les mouches, mais on peut faire ça avec des plumes et de la fourrure. Donc, on parle de gestion des animaux en fourrure. Fait qu'il y a quelqu'un qui va être sur place montrer quelques mouches qu'on monte juste à l'aide de poils d'animaux en fourrure. Il va y avoir une conférence sur les agents pathogènes, les parasites des animaux en fourrure que les trappeurs peuvent rencontrer, mais sans être certain, c'est quoi cette affaire-là? C'est quoi cette bébête-là? Qu'est-ce que je viens de trouver là? Fait qu'il va y avoir une conférence là-dessus. Et différents autres ateliers découvertes d'animation là pour les jeunes, les moins jeunes, là pour les exemple des types de fourrures qu'on retrouve. C'est quoi un animal à fourrure? Quelles sont les différentes espèces? Donc, des ateliers découvertes sensorielles, des kiosques reliés au piégeage aussi. Il va y avoir l'Association des chasseurs, pêcheurs et trappeurs du Québec qui va être présent. La Fédération des trappeurs gestionnaires du Québec, ainsi que plusieurs autres.
1: Journée complète d'activités de ce que je vois là. Hein?
2: Oui, on va faire ça complet. Puis c'est la raison pour laquelle, comme il y a beaucoup d'ateliers, on veut faire ça à la forêt-école parce que on a besoin d'un milieu forestier proche pour faire des démonstrations d'installations là, appropriées pour les différents types de captures.
1: Oui, absolument. Donc, les gens qui veulent en apprendre un peu plus sur le piégeage, c'est l'occasion idéale, comme les gens qui s'y connaissent, mais c'est un domaine qui évolue, on le sait.
2: Ça évolue constamment, puis il y a peut-être les moins jeunes trappeurs que s'ils veulent venir jaser avec nous autres aussi, puis parler du temps, puis des techniques à l'époque, puis ou qui veulent se renouveler un peu et s'informer des différentes formations qu'il y a maintenant au sein de la Fédération des trappeurs gestionnaires du Québec. On a la chance à Latuc d'avoir un instructeur ici dans le town, en ville, qui est Michel Livernoche. Donc, Michel va être présent aussi. Fait que c'est une sommité dans le domaine. Donc, on va pouvoir profiter de sa présence aussi pour répondre aux questions des gens. Puis, il va y avoir Sylvain Saint-Denis qui produit aussi de très bons leurres, les leurres prédateurs. Il va être là aussi. Donc, toutes ces choses-là. C'est une belle journée pour les gens venir découvrir, venir jaser avec nous autres, venir voir qu'est-ce qu'il y en a par rapport à la gestion des animaux fourreux.
1: Et comment ça fonctionne si on veut y participer?
2: On se présente sur place. Ça va être entre 9h et 16h au plus tard le samedi, arrivé dans l'avant-midi. Si les gens ont des questions, j'invite les gens à suivre notre page Facebook, l'Association des trappeurs du Haut-Saint-Maurice. Ils peuvent m'envoyer un message à moi, Serge Mathieu, puis je vais leur répondre s'ils ont des interrogations, des choses du genre à ce sujet-là, pour cette journée-là. Tout ce qu'on espère, qu'il y ait le bon temps, mais malgré le piégeage, beau temps, mauvais temps, on est dans le bois. Fait que on tient l'activité, là, à moins que ça tonne puis ça éclaire. Comme...
1: Donc, les gens qui veulent participer se rendent à la forêt-école.
2: Forêt-école. On vient pas de, c'est correct, c'est carrément au bout du chemin durant des Amelins, le chemin de terre qui est là, de la forêt école, c'est au kilomètre 1.5 environ. Il y a juste 1.5 kilomètre de chemin forestier qui est entretenu par l'école forestière. C'est du beau chemin très carrossable. On va être là où il y a la cafétéria, là.
1: OK. Parfait.
2: Donc, à Morissette.
1: Serge, on disait 73 membres, c'est beaucoup parce que ça a été moins que ça il y a pas si longtemps.
2: Ah, on se le cachera pas, là. On a été, quelque temps vraiment, là, sur l'appareil respiratoire, là, tu sais, sans savoir si on allait survivre ou non. Là, c'est une belle remontée, c'est intéressant. Fait intéressant, il y a des gens de l'extérieur de Latuc qui sont membres de l'association. des gens qui ont des chalets dans le Haut-Saint-Maurice, qui suivent leur cours pour être avoir le droit de la licence de piégeur, qui veulent pratiquer cette activité-là, qui est quand même, on pourrait dire, un peu culturelle, qui fait partie de nos racines, et qui veulent contribuer à la gestion, à la saine gestion des animaux fourreux. Donc, ils sont de l'extérieur, mais ils sont dans les grandes villes à l'extérieur, mais qui ont, on s'aperçoit qu'ils ont des raisons d'être dans le Haut-Saint-Maurice, qui décident d'être membres avec nous.
1: Est-ce que la relève, est-ce que des jeunes qui
2: s'inscrivent? Oui, de plus en plus, il y a des jeunes, ça me fascine tout le temps. Peut-être pas au point ce qu'on aimerait en avoir, si je comparais avec la pêche et la chasse, les autres activités dans lesquelles je trempe aussi, mais que le piégeage, oui, on en a, c'est régulier. On en prendrait plus, mais il y en a, c'est tout le temps intéressant. Tu sais, c'est pas évident aussi le piégeage quand t'as jamais fait ça ou qu'il y a personne qui te l'a montré du jour au lendemain à te lancer là-dedans. Ça prend un bon, quand même, un bon monitoring, des mentors, ça a un bon entourage pour le faire de façon appropriée.
1: C'est absolument. Et vous êtes là pour ça.
2: Appropriée et éthique. Ouais, c'est ça. Oui, exact. On est là pour ça.
1: Donc, le 8 août, cette journée sur le piégeage, on le rappelle,
2: c'est. Samedi 8 août, au camp Morissette de la forêt école de l'école forestière de Latuc.
1: Excellent. Serge Mathieu, qui est président de l'Association des trappeurs. Merci beaucoup.
2: Merci.

0: On va aller voir ce que Dame Nature nous a réservé pour le prochain week-end. Aujourd'hui, ce sera du soleil. On prévoit un maximum près de 26. L'indice ultraviolet sera de 8 ou élevé. Vous savez ce que ça veut dire, ça? Mettez-en de la crème solaire. Dégagé pour ce soir, cette nuit, minimum près de 11. Demain, samedi, du soleil, un maximum de 27 degrés, l'indice ultraviolet de 7 ou élevé. La tendance pour dimanche, du soleil avec 30. Et pour lundi, nuageux, 60 % de risque d'averse, un beau 30 degrés en prévision. Au centre-ville actuellement, c'est 20 degrés Celsius. 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Passez un bon week-end, soyez prudents dans tous vos déplacements. On se reparle lundi matin, 8h45. Le meilleur de la musique suit dans un instant à haut.
1: Et c'est déjà tout pour moi. Je vous souhaite un très bon vendredi. Passez une excellente journée. Il y a Stéphanie Gagné qui s'amène avec le meilleur de la musique ici à Haut pour votre avant-midi. Mon nom, c'est Oli Bombardier. Ça a été un réel plaisir de vous accompagner cette semaine dans vos 100 000 matins. Fred sera de retour dès lundi la semaine prochaine. Et nous, on va se revoir au mois d'août. J'ai pas la date officielle, mais je sais qu'on se revoit au mois d'août durant le congé à Fred. Donc, à un moment donné, d'après moi, il va avoir tout épuisé ses congés, là. Mais ça va me faire plaisir de vous accompagner, bien évidemment, encore une fois, dans vos 100 000 matins. Profitez de ce vendredi, profitez de votre week-end, puis faites attention au trafic en allant à Montréal. Hey, bye-bye, la gang!
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2: Oh. Vendredi 10 juillet, dernière journée de la semaine, à l'aube d'un week-end qui s'annonce peut-être ben chargé ou ben relax. C'est à votre discrétion, peu importe vos plans. Stéphanie Gagné qui vous accompagne avec un grand bonheur jusqu'à midi pour le meilleur de la musique à eau partout au Québec. Et ce matin, on vous pose la question, est-ce que votre air climatisé peut vous rendre malade? Sinon, buzz pour les bars laitiers du Québec qui pensent à nos chiens et la NASA qui cherche des volontaires. Sinon, en musique, Talk, Jean Leloup, les trois accords, Alex Warren et Jelly Roll à venir. Et à l'instant, le riff de trompette dans ce hit mondial rappelle la marche impériale de Star Wars. Est-ce que c'est volontaire? L'histoire le dit pas. C'est Yo Woman avec White Town pour le meilleur de la musique à eau.

0: que c'est trop tard.
1: Lors de grandes journées chaudes, rafraîchir nos animaux de compagnie, c'est pas toujours facile. Collabore pas tout le temps, hein? Il y a la petite piscine qui peut dépanner, un ventilateur, des petites compresses froides sur le bedon, mais les bars laitiers s'en mêlent au Québec. Quelques détails à venir dans les prochaines minutes. Et on retourne en 2003. Un clip qui s'inspire de la première apparition des Beatles au Ed Sullivan Show de 1964 qui nous avait donné une hystérie totale. C'est Aya, Outkast, à haut!

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1: Il y a plusieurs crèmeries qui embarquent dans la tendance des friandises pour chiens qui seraient sans danger, en majorité pour, oui, les chiens, à condition de les consommer avec modération. Certains les offrent gratuitement comme un petit cadeau pour la clientèle. Ça a été popularisé par la chaîne américaine Starbucks avec les Pop Cups et les Kitty Cups, dans le fond, des petits contenants où on mettait de la crème fouettée. Puis on a fait des vidéos sur les réseaux sociaux et c'est parti comme ça. Sinon, parfois, on offre dans les bars laitiers du lait de chèvre avec le tout qui est plus facile à digérer. Sinon, plusieurs comptoirs laitiers offrent des sandwichs de crème glacée avec deux biscuits pour chiens et de la crème glacée à l'intérieur. Et plusieurs le confirment, on en manque souvent. Mais l'Association des médecins vétérinaires du Québec dit... faut quand même être prudent. Faut pas abuser parce que c'est quand même du sucre, du lactose. Certains chiens ne tolèrent toujours pas très bien ces ingrédients. Puis tu sais, même pour les humains, faut pas trop abuser non plus parce que ben ouais, ça reste du sucre puis un peu de gras. Hein? Mais bon, c'est beau de voir les efforts qui sont faits pour nos animaux de compagnie. Len, Still My Sunshine, ça s'en vient. À haut.

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Le show hommage du Cirque du Soleil à Jean Leloup, soit Paradis perdu, débute très bientôt à l'amphithéâtre Cogeco de Trois-Rivières à partir du 15 juillet prochain jusqu'au 15 août. Vous pouvez même être sur scène en étant les toucans. Les détails sur le site de l'amphithéâtre Cogeco. Toute une expérience que nous fait vivre Leloup. On écoute. À haut!

0: Est-ce que vous connaissez les prix Polaris? Bien, c'est un prix qui est remis aux artistes canadiens, les artistes de la musique, pour leur travail. Les finalistes qui sont des quatre coins du Canada. Et il y en a quelques-uns du Québec pour cette année. On y retrouve Angine de Poitrine pour l'album Volume 2. Aussi, le musicien originaire de Lévis, Vincent Roberge, qui est derrière les louanges pour son excellent album Alouette. Et le duo BB Club, formé de la fille de Michel Rivard, Adèle Trottier-Rivard et de Nicolas Basque pour Amaro. S'il gagne, on ne sait pas. Ça s'en vient bientôt pour les personnes gagnantes. C'est quand même une bourse de 30 000 $ en argent qui pourrait leur être remis. Alors, on suit ça de près. Vous êtes à haut pour le meilleur de la musique. Tame In Parla, ça s'en vient. Et aussi, vos infos.
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6: Ici Michel Scarpino, la population du Québec est appelée à se stabiliser durant les prochaines années et celle de la Mauricie pourrait connaître une croissance de 4,8% d'ici 2051, rapportent les données de l'Institut de la statistique du Québec. Ainsi, la population de la Mauricie passerait de 289 000 à 303 000 habitants en 2051. Québec alloue 210 000 $ à Ville de Latuc dans le cadre d'une entente de partenariat en patrimoine. L'argent servira à la réalisation d'inventaires du patrimoine bâti, au développement de l'expertise des ressources municipales, de même qu'à la restauration de biens patrimoniaux privés et municipaux, entre autres. Et puis la reprise du marché des emplois d'été pour les jeunes a contribué à la progression régulière de l'emploi en juin, rapporte Statistique Canada. Cela fait diminuer le taux de chômage d'un dixième de point de pourcentage pour s'établir à 6,5%. C'était vos actualités. 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

votre air climatisé. Vous y avez peut-être donné un petit nom tellement vous l'appréciez lors de journées chaudes. Mais est-ce que vous pensez que votre air climatisé peut vous rendre malade? Quelques points de repère à vous offrir dans quelques minutes à Haut pour le meilleur de la musique, juste avant de 1999, Sugar Ray et Someday à Haut.

0: Votre air climatisé lorsqu'il fait chaud, c'est votre meilleur ami, ça se peut, mais est-ce que ça peut vous rendre malade? Déjà, l'association entre le froid et le rhume, ben, il n'y a pas de lien, là. Le rhume, c'est il faut entrer en contact avec un virus pour en souffrir. L'air climatisé, oui, refroidit l'air, mais assèche l'air aussi. Alors, ça peut assécher vos muqueuses, ça rend votre corps plus fragile face au virus qui passe. Il y a quelques bénéfices aussi parce que ben on ferme les portes et les fenêtres quand on a l'air climatisé. Alors, pour ceux qui ont des allergies saisonnières, ça règle un bon dossier. Mais l'affaire, c'est qu'il faut qu'il soit bien entretenu, votre air climatisé. C'est là où le bas blesse, parce que poussière, pollen, moisissure, bactéries, si on fait pas un bon entretien. Et là, ben pour les personnes qui ont un système immunitaire affaibli, ça peut avoir certains risques. Alors, on conseille un entretien irréprochable pour tout système de climatisation, là, autant du petit climatiseur dans le salon ou dans la chambre, ou le système qui couvre toute la maison. Parlez à vos professionnels ou encore lisez le petit livre que vous avez eu avec l'achat de votre climatiseur. Vous avez l'occasion d'écouter Youngblood et encore Zombie dans quelques minutes à haut.
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Eagle-Eye Cherry, c'est son vrai nom. Ses parents étaient des artistes plutôt colorés. On vient de vous l'offrir à haut avec Safe Tonight pour le meilleur de la musique. Je salue ceux et celles qui vont tomber en vacances dans les prochaines minutes, dans les prochaines heures. Ça s'en vient. Et qu'est-ce qu'on a à faire en fin de semaine chez nous? Détails à venir, mais juste avant, Milo en musique à haut.

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1: C'est un week-end qui s'annonce sous le signe de la chaleur dans le secteur du Haut-Saint-Maurice, à Latuc particulièrement. Aujourd'hui, ça se poursuit avec chaleur et un maximum de 26, avec journée généralement ensoleillée. Au moins, la fraîche ce soir, cette nuit, avec un minimum de 11. Et demain, journée généralement ensoleillée, max à 27, humidex de 29. Et savez-vous quoi, pour dimanche, c'est plus chaud encore, avec 30 degrés au maximum et le soleil qui sera là. Mais le mot d'ordre, c'est que si vous avez des plans à l'extérieur, vous pourrez au moins en profiter. Il n'y aura pas d'annulation. C'est parfait. 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
6: Ici Michel Scarpino, la population du Québec est appelée à se stabiliser durant les prochaines années et celle de la Mauricie pourrait connaître une croissance de 4,8% d'ici 2051, rapportent les données de l'Institut de la statistique du Québec. Ainsi, la population de la Mauricie passerait de 289 000 à 303 000 habitants en 2051. Québec alloue 210 000 $ à Ville de Latuc dans le cadre d'une entente de partenariat en patrimoine. L'argent servira à la réalisation d'inventaires du patrimoine bâti, au développement de l'expertise des ressources municipales, de même qu'à la restauration de biens patrimoniaux privés et municipaux, entre autres. Et puis la reprise du marché des emplois d'été pour les jeunes a contribué à la progression régulière de l'emploi en juin, rapporte Statistique Canada. Cela fait diminuer le taux de chômage d'un dixième de point de pourcentage pour s'établir à 6,5%. C'était vos actualités. 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

Vous nous écoutez sur le bord de la piscine, en train de prendre une petite marche avec votre chien, les écouteurs dans les oreilles, au travail, sur la route, avec un peu de climatisation, c'est sûr que ça fait du bien. Merci d'avoir choisi Haut, partout au Québec, pour le meilleur de la musique. Stéphanie Gagné qui vous accompagne jusqu'à midi. Et en musique, à l'instant, Alien and Farm. Je pense qu'elle est meilleure que l'original de Michael Jackson. Voici Smooth Criminal.

0: lorsque vous prenez l'avion, parfois, faut pas trop avoir d'imagination, là, de dire une porte qui pourrait ouvrir, puis un hublot qui pourrait décoller. Il y a quelque chose qui ressemble à ça qui s'est passé en Grèce. Il y a quelques heures de ça, je vous explique l'histoire, mais juste avant, voici Big Flo et Oli à O.
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1: Il y a un touriste serbe qui faillit être aspiré hors d'un avion lors d'un vol en Grèce. C'est avec la compagnie Ryanair, si ça vous intéresse. La tête et les épaules de ce passager étaient à l'extérieur du hublot. Et ben du monde qui a eu peur, on comprend. Surtout que c'était un moment où est-ce que les gens étaient comme en deux eaux, un peu somnolents. Puis là, à un moment donné, ça donnait l'impression d'un pneu qui éclatait. C'est un hublot passager qui s'est détaché en plein vol en lien avec un objet qui viendrait du moteur qui a frappé le hublot pour le briser. Alors, la victime qui a été hospitalisée, c'est des gens qui ont essayé de le ramener, imaginez-vous, mais il y avait sa ceinture de sécurité. Ça a donné une chance. Mais là, hospitalisé pour des brûlures par frottement en lien avec la ceinture et le banc de la fenêtre. Et là, il n'y a pas d'inquiétude, autre mesure. Mais méchante panique, peut-être un petit trouble, un petit choc post-traumatique qui traîne auprès de certains passagers de ce vol en Grèce. Ouh là là, ça s'est passé il y a quelques heures de ça. Plain White Tees, Hey There Delilah. Ça s'en vient, vraiment un beau souvenir dans quelques minutes à haut. Oh.

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1: Mon nom est Stéphanie Gagné. Ça a encore été une fois un honneur de vous accompagner pendant toute la semaine, en avant-midi. Que vous ayez eu une semaine incroyable ou une semaine un peu plus moche, ben ça arrive, hein? Même nous autres, ça nous arrive. Puis de vous savoir bien branché, de savoir qu'on peut vous changer les idées un peu, vous divertir, vous apprendre des affaires, puis vous rappeler de bons souvenirs avec notre musique. Ça, c'est notre paye. Je vous laisse au bon soin de Richard Zetiroir, Sylvain Caron pour les grands bazous. Et vos infos dans quelques minutes, on se dit à la semaine prochaine. Ciao!
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9: Ici Michel Scarpino, la population du Québec est appelée à se stabiliser durant les prochaines années et celle de la Mauricie pourrait connaître une croissance de 4,8% d'ici 2051, rapportent les données de l'Institut de la statistique du Québec. Ainsi, la population de la Mauricie passerait de 289 000 à 303 000 habitants en 2051. Québec alloue 210 000 $ à Ville de Latuc dans le cadre d'une entente de partenariat en patrimoine. L'argent servira à la réalisation d'inventaires du patrimoine bâti, au développement de l'expertise des ressources municipales, de même qu'à la restauration de biens patrimoniaux privés et municipaux, entre autres. Et puis la reprise du marché des emplois d'été pour les jeunes a contribué à la progression régulière de l'emploi en juin, rapporte Statistique Canada. Cela fait diminuer le taux de chômage d'un dixième de point de pourcentage pour s'établir à 6,5%. C'était vos actualités. 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
2: Oh. Ah ben salut tout le monde. Je suis très heureux de vous amener en musique vers un beau week-end avec ce show radio qui s'appelle Les grands bazous en compagnie de mon acolyte.
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2: C'est Sylvain Carre.
4: Comment ça va?
2: Ben ça va très bien mon cher. Je suis fidèle à ta compagnie parce que moi quand on me nourrit à l'occasion là.
4: Ah ben c'est ça, c'est une prémisse, hein. Richard, c'est un chat errant que vous mettez de la bouffe sur le balcon, il y en a pas de problème.
2: Écoute, tu m'as invité au Super Bowl.
4: Ben oui.
2: Ben, je, comme à chaque année, puis oui. Je vide ton buffet.
4: Il n'y a pas de problème, mon homme.
2: Hey, on va écouter une chanson d'un groupe qui a vendu quelques centaines de millions d'albums en carrière. Le chanteur de cette formation a été en liste pour le prix Nobel de la paix en 2003 et en 2005, nommé personnalité de l'année 2005 par le Time Magazine. C'est U2 qu'on écoute avec Sunday Bloody Sunday et son chanteur Bono, bien sûr. Le meilleur de la musique, c'est toujours ici à Oh!

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1: 10 juillet, aujourd'hui, le 10 juillet, mais en 2016, il y a Joe Perry, lui, est guitariste d'Aerosmith. Oui. Arrêt cardiaque pendant un spectacle. Oui, il était avec Alice Cooper, Johnny Depp, dans le groupe The Hollywood Vampires. Et là, ben évidemment, il trébuche à la fin d'une chanson. Il est amené à l'hôpital, il s'effondre, transporté d'urgence. Il finit par s'en remettre, mais des fois, la consommation de plein d'affaires... c'est pas dit que c'est à cause de ça.
2: Non.
1: Mais il s'en est remis.
2: Vie de rockstar, c'est rare que... Ouais. Ça bagane, hein, Richard?
1: Tu pensais à moi? Hey, voici l'un des bad boys de Boston. Le groupe, ben, c'est évidemment Aerosmith. Janie's Got a Gun au meilleur de la musique.
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0: Ben, si c'est toujours le meilleur de la musique sur le réseau Arsenal Média, le plus grand radiodiffuseur au Québec, on a un quart d'heure non-stop devant nous avec, entre autres, Lenny Kravitz, Queen. Il y aura Creed au départ de ce, ce 15 minutes. Une chanson qui a gagné le Grammy Award en 2001, meilleure performance vocale rock. Et Sylvain Caron va nous parler de sport dans quelques
1: minutes. Oui, un peu de soccer parce que, hey, les Français, nos cousins sont en liesse.
0: Allez, les Bleus. Oui, j'ai vu le match incroyable. Le meilleur de la musique, c'est toujours. Je voulais dire toujours et sport dans un même mot.
1: Ah ouais, c'est ça, t'as mélangé les
0: clapatins. Et sport dans un instant. Oui. Ah, oh!
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2: Ben, c'était Lenny Kravitz avec Fly Away. Coupe du monde de soccer, c'est passionnant à suivre, en tout cas pour ceux qui aiment le sport en question. Là.
3: Oui.
2: Hier, victoire de la France.
3: Victoire de la France, relativement convaincante. Ben, c'est une des superpuissances du foot. Alors que cet après-midi, 15h, l'Espagne affronte la Belgique dans le seul match à l'affiche en quart de finale. Et il y a deux matchs, Richard, demain qui seront présentés. Norvège face à l'Angleterre. Et lorsqu'on parle de superpuissance au soccer, l'Argentine en fait partie. Et ils affrontent la Suisse.
2: Il me semble que la France et l'Argentine sont classés les deux pays les plus...
3: Oui, oui, effectivement. On pourrait les retrouver là, parmi les grands finalistes.
2: On va écouter Offenbach avec deux autres bières. C'est là qu'on s'en va, nous, en prendre deux tout de suite.
3: On est sur la terrasse, disons.
2: Il fait beau, c'est l'été. Le meilleur de la musique, c'est toujours ici à O.
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1: Les Cowboys fringants avec le chèque à Hector pour conclure ce jour radio. Ah, beaucoup de monde en vacances déjà.
2: Oui, actuellement. Profitez-en pleinement. Puis pour plusieurs, ben ce sera vendredi prochain avec le début des vacances de la construction. Mais on le voit, Richard, sur les routes actuellement, qu'il y en a du monde. Soyez prudents.
1: Roulotte, vélo, en tout cas des vélos, quatre vélos sur le toit de l'auto. Puis...
2: oui, parce que sur l'autoroute 20, quatre vélos qui suivent. C'est rough. Oui. C'est rough, c'est mollet.
1: Sur le rack à bicycle. Hey, bon week-end. Oui. Nous, ben évidemment, on travaille tout le temps. On a mal signé nos contrats. On est tout le temps là. On est même là dimanche de 9 à 10.
2: Oui, sans faute, on va être là. Mais bon week-end, tout le monde.
1: Bonnes vacances pour ceux qui se promènent à travers le Québec. On est content de vous avoir avec
2: nous. Yes.
1: Salut tout le monde. Bon week-end. Bye.
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10: Ici Michel Scarpino, la population du Québec est appelée à se stabiliser durant les prochaines années et celle de la Mauricie pourrait connaître une croissance de 4,8% d'ici 2051, rapportent les données de l'Institut de la statistique du Québec. Ainsi, la population de la Mauricie passerait de 289 000 à 303 000 habitants en 2051. Québec alloue 210 000 $ à Ville de Latuque dans le cadre d'une entente de partenariat en patrimoine. L'argent servira à la réalisation d'inventaires du patrimoine bâti, au développement de l'expertise des ressources municipales, de même qu'à la restauration de biens patrimoniaux privés et municipaux, entre autres. Et puis la reprise du marché des emplois d'été pour les jeunes a contribué à la progression régulière de l'emploi en juin, rapporte Statistique Canada. Cela fait diminuer le taux de chômage d'un dixième de point de pourcentage pour s'établir à 6,5%. C'était vos actualités. 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
2: Hello, hello, bon vendredi, Olivier Poitras qui vous retrouve en cette dernière journée de la semaine. Bien content de vous savoir là, branché dans le meilleur de la musique. Salutations à ceux et celles qui peut-être terminent leur semaine de travail avant de tomber en vacances. Sinon, ben salutations à vous, peu importe où vous soyez, de quelle façon que vous nous écoutez. Le meilleur de la musique dans les prochaines. Chez Boozy avec Cowgirl, ça s'en vient. Noah Kahn dans les prochaines tout de suite. C'est Somber avec Homemaker à

C'est une nouveauté sur nos ondes déjà depuis quelques semaines. Et me vous dire en affaire, ce gars-là continue d'accumuler les hits. Il fait partie maintenant du top 5 des chansons les plus streamées depuis le dernier mois seulement. Shaboozy et Cowgirl, c'est ce qui s'en vient dans le meilleur de la musique. Je vous souhaite un bon vendredi.

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1: 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Dans les prochaines minutes, qui s'en vient, entre autres, Edwin Collins. Et au retour, c'est Alex Warren avec Fever Dream.

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Ken, de quelle façon vous allez en profiter? Est-ce que vous allez surtout profiter de l'extérieur, profiter de la piscine, faire un barbecue avec les amis, je sais pas moi, aller vous balader? Bref, vous êtes à la bonne place ici à Haut avec Vince Lemire. Bon vendredi.

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1: Ben, ça faisait un bon moment qu'on l'attendait parce que, pas qu'on n'avait plus de nouvelles, mais on n'avait pas de nouvelles chansons, on n'avait pas de signe d'un nouvel album quelconque. Et là, c'est arrivé quelque part au printemps. Nouvelle chanson de Talk et on a officialisé un nouvel album pour le mois de novembre prochain. Ça s'en vient. Il y aura d'autres chansons, évidemment, que vous pourriez entendre d'ici là. Mais pour l'instant, ce qu'on s'offre dans les prochaines minutes, ben, c'est Talk, justement. Avec Time Machine. Vous êtes dans le meilleur de la musique, Olivier Poitras avec vous jusqu'à longtemps.
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3: Ici Michel Scarpino, les gouvernements du Québec et du Canada annoncent un investissement conjoint de 196 millions destiné à la modernisation d'infrastructures culturelles dans la province. Les premiers établissements qui profiteront de cette enveloppe ont été dévoilés. Il s'agit d'établissements de Montréal, Trois-Rivières et Laval. Chacun de ces projets recevra 2 millions destinés à la rénovation et la réparation de ces lieux culturels. La reprise du marché des emplois d'été pour les jeunes a contribué à la progression régulière de l'emploi en juin, révèle Statistique Canada. Cela fait baisser le taux de chômage d'un dixième de point de pourcentage à 6,5%, soit le même niveau qu'en janvier. Et puis un conducteur dans la trentaine a perdu la vie hier soir à la suite d'une sortie de route à Saint-Irène, dans la région du Bas-Saint-Laurent. L'enquête tente à démontrer que la victime aurait perdu la maîtrise de son véhicule dans une courbe et qu'elle ne portait pas sa ceinture de sécurité. La victime a été transportée dans un centre hospitalier où son décès a été constaté. C'était vos actualités Arsenal Média.

Ben, vous l'entendez beaucoup sur nos ondes et elle fait toujours partie du Hit 15 de Chuck chaque samedi. Ben oui, parce que vous la demandez et vous l'aimez. Matt Mason et Downstairs, c'est ce qu'on s'offre tout de suite. Dans le meilleur de la musique, je vous souhaite un excellent vendredi sur nos ondes.

0: Les fans de jeux vidéo et entre autres ceux qui utilisent la console de Sony, la PlayStation, ont annoncé qu'à compter de 2028, ce sera terminé les jeux physiques. Maintenant, ce sera seulement les jeux que vous pourrez acheter en ligne, tout simplement. Il n'y aura plus le format CD n'existera plus. Et ça, ce que ça fait, c'est que ben si un jour vous achetez un jeu, par exemple, et que Sony décide de l'enlever tout simplement de sa bibliothèque, ça se peut que vous perdiez accès à votre jeu. Et là, ben il n'y a plus de revente, c'est terminé, vous payez de plein prix. Et ben voilà, ça engendre peut-être un paquet de problèmes à suivre d'ici à 2028. Dans les prochaines minutes, la musique de Youngblood, ça s'en vient avec Zombie, restez là.
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1: Oh. Est-ce qu'il est le fun le vendredi, c'est que on est ensemble un petit peu plus longtemps. En temps normal, je vous dirais, je vous laisse au bon soin de l'équipe du trafic. Et pourtant, non. Bon vendredi, je continue ça avec vous jusqu'à 16h. Et à 16h, ben, je reste là, encore. Et je vous offre le party haut jusqu'à 19h. Pour l'instant, il y a encore de la bonne musique qui s'en vient dans les prochaines minutes. Celle de Kane Brown et Marshmello. C'est Miles On It. Au retour, restez là.
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4: Ici Michel Scarpino. Les gouvernements du Québec et du Canada annoncent un investissement conjoint de 196 millions destiné à la modernisation d'infrastructures culturelles dans la province. Les premiers établissements qui profiteront de cette enveloppe ont été dévoilés. Il s'agit d'établissements de Montréal, Trois-Rivières et Laval. Chacun de ces projets recevra 2 millions destinés à la rénovation et la réparation de ces lieux culturels. La reprise du marché des emplois d'été pour les jeunes a contribué à la progression régulière de l'emploi en juin, révèle Statistique Canada. Cela fait baisser le taux de chômage d'un dixième de point de pourcentage à 6,5%, soit le même niveau qu'en janvier. Et puis un conducteur dans la trentaine a perdu la vie hier soir à la suite d'une sortie de route à Saint-Irène, dans la région du Bas-Saint-Laurent. L'enquête tente à démontrer que la victime aurait perdu la maîtrise de son véhicule dans une courbe et qu'elle ne portait pas sa ceinture de sécurité. La victime a été transportée dans un centre hospitalier où son décès a été constaté. C'était vos actualités Arsenal Média.

Ben, eux, ils ont connu beaucoup de succès dans les années 90 et 2000 avec, entre autres, Steve Harwell à l'avant comme chanteur, Smash Mouth, qui s'amène avec un souvenir de 1999, c'est All Star. Bon vendredi en haut.

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1: Salutations aux gens qui font du camping et qui ont soit leur terrain, soit qui vont pour activité quelconque, peu importe. Ce sont les vacances de la construction qui s'en viennent dans un petit peu plus d'une semaine et beaucoup de gens qui iront fêter le Noël des campeurs. Hein? Ça, c'est tradition chaque année dans les campings. Honnêtement, j'ai jamais assisté à un Noël des campeurs. Est-ce que ça fonctionne vraiment comme Noël? Genre, il y a un échange de cadeaux, tout ça, tu te mets un sapin, peut-être. Il me semble que j'ai déjà vu ça. Bref, salutations à vous si vous êtes en congé. Salutations à vous si vous êtes sur la route. Ou peu importe où vous soyez, vous êtes dans le meilleur de la musique. Olivier Poitras avec vous qui vous offre dans les prochaines. Imagine Dragons, ça s'en vient avec Demons. Et retour, c'est Luke Combs avec Back in the Saddle.

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Il y a de la bonne musique qui s'en vient dans les prochaines minutes. Entre autres, vous allez avoir la nouveauté de Temper City. Ça s'en vient avec Self-Aware. Et pour l'instant, on se retourne en 1999. Une chanson que j'ai toujours appréciée. Pourquoi, je sais pas. Peut-être amateur de 7-Up que j'étais à l'adolescence. Voici les respectables. Bon vendredi à Oh!

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1: Oh. Eh bien, restez branchés parce que ça va se poursuivre dans les prochaines minutes. Ouais, ce sera évidemment le party rock à compter de 16h avec les plus gros classiques des années 80, 90, 2000 jusqu'à aujourd'hui. On va faire le tour du rock et entre autres, il y aura du Weezer, il y aura du AC/DC, du Blink 182, il y en aura de tous les goûts. Faut rester là, ça s'en vient dans les prochaines minutes.
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3: Bonjour, ici Michel Scarpino. Voici le bilan de l'actualité. Tout d'abord, la population du Québec est appelée à se stabiliser durant les prochaines années et celle de la Mauricie pourrait connaître une croissance de 4,8 % d'ici 2051. C'est ce que rapportent les dernières données de l'Institut de la statistique du Québec. La population de la Mauricie se chiffre à 289 722 personnes cette année. Elle grimperait à plus de 303 000 habitants en 2051. On apprend également que les besoins en logement pour la région de la Mauricie pourrait augmenter de 7 %. La capitale nationale est la région où on connaîtra la plus forte hausse durant cette période, avec tout près de 14 %, alors que la population de la Côte-Nord, en revanche, diminuerait de 15 %. Toujours dans le domaine des chiffres, selon l'enquête sur la population active pour le Québec, l'emploi a connu une diminution d'1,7 % en juin pour s'établir à 125 800 en Mauricie. Ainsi, les données publiées par l'Institut de la statistique du Québec révèlent que 2 100 personnes de moins sont à l'emploi dans la région. Le taux de chômage en Mauricie s'est établi à 6,5 % en juin, en baisse d'un dixième de point de pourcentage par rapport à la moyenne entre janvier et juin. Et puis, Obidjoane aura un nouveau bâtiment abritant un dépanneur grâce au soutien financier du gouvernement du Québec. 400 000 $ ont été octroyés du secrétariat aux relations avec les Premières Nations et les Inuits, assorti d'une garantie de prêt de 150 000 $ du Fonds d'initiative autochtone, volet développement économique. Eliane Awashish pourra donc donner vie à son nouveau dépanneur Wawamin, ce qui permettra de compléter l'offre de produits qui existe déjà à l'épicerie, notamment avec des mets préparés. Selon le bureau de la députée Marie-Louise Tardy, Mme Awashish opère un petit dépanneur à côté de sa maison, mais l'emplacement ne répond plus aux besoins grandissants. Un nouveau bâtiment sera donc construit. Ça complète le bilan de l'actualité Arsenal Média. 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
1: Ah ben voilà, on prend ça. Bon vendredi, bienvenue dans le Party. Oh, le Party Rock partout au Québec. Olivier Poitras avec vous jusqu'à 19h. En ce 10 juillet, un gros merci d'être branché sur nos ondes, peu importe d'où vous nous écoutez, de quelle façon vous êtes branché. Si vous êtes dans la voiture vers la maison, vous êtes en train de préparer le week-end peut-être. C'est le fun de vous savoir là pour les plus gros hits, oui, des années 80, 90, 2000 jusqu'à aujourd'hui. On aura du Maneskin dans les prochaines, ça s'en vient. Également, Weezer avec Ashpipe, souvenir de 2001 à haut.

quoi de mieux que de partir en week-end ou juste une soirée, pourquoi pas, avec les amis, profiter de ce moment et se retrouver avec les vieux chums. Voici juste

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1: Je le disais dans Passe-Partout, l'été, c'est fait pour jouer. De quelle façon vous allez en profiter, que ce soit vos vacances ou non, que vous partiez en week-end ou non, de quelle façon vous allez profiter des prochains jours, prochaines semaines. Je sais, il y en a beaucoup d'entre vous qui vont aller profiter aussi du Festival d'été de Québec. C'est finalement commencé et il y a des grosses pointures d'ailleurs.
2: Ouais.
1: The Lumineers ce soir d'ailleurs aussi. Jet, are you gonna be my girl autour?
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1: Je ne sais pas si vous êtes de ceux qui font la tournée des shows à venir au courant des prochaines semaines et des prochains mois. J'ai l'impression qu'à toutes les semaines, je regarde puis je me dis, OK, y a-t-il des nouveaux shows qui s'en viennent? J'avais déjà planifié les Black Keys au mois d'octobre, le 16 pour être précis, et la semaine d'avant, le 9, hein, j'ai fait ça, moi. Je me suis planifié les Smashing Pumpkins, deux shows en deux semaines. Ça, c'est hot. On a Green Day qui s'amène dans les prochaines minutes.
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5: Bonjour, ici Michel Scarpino. Voici le bilan de l'actualité. Tout d'abord, la population du Québec est appelée à se stabiliser durant les prochaines années et celle de la Mauricie pourrait connaître une croissance de 4,8% d'ici 2051. C'est ce que rapportent les dernières données de l'Institut de la statistique du Québec. La population de la Mauricie se chiffre à 289 722 personnes cette année. Elle grimperait à plus de 303 000 habitants en 2051. On apprend également que les besoins en logement pour la région de la Mauricie pourrait augmenter de 7 %. La capitale nationale est la région où on connaîtra la plus forte hausse durant cette période, avec tout près de 14 %, alors que la population de la Côte-Nord, en revanche, diminuerait de 15 %. Toujours dans le domaine des chiffres, selon l'enquête sur la population active pour le Québec, l'emploi a connu une diminution d'1,7 % en juin pour s'établir à 125 800 en Mauricie. Ainsi, les données publiées par l'Institut de la statistique du Québec révèlent que 2100 personnes de moins sont à l'emploi dans la région. Le taux de chômage en Mauricie s'est établi à 6,5 % en juin, en baisse d'un dixième de point de pourcentage par rapport à la moyenne entre janvier et juin. Et puis, Abidjan aura un nouveau bâtiment abritant un dépanneur grâce au soutien financier du gouvernement du Québec. 400 000 $ ont été octroyés du secrétariat aux relations avec les Premières Nations et les Inuits, assorti d'une garantie de prêt de 150 000 $ du Fonds d'initiative autochtone volet développement économique. Eliane Awashish pourra donc donner vie à son nouveau dépanneur Wawamin, ce qui permettra de compléter l'offre de produits qui existe déjà à l'épicerie, notamment avec des mets préparés. Selon le bureau de la députée Marie-Louise Tardy, Mme Awashish opère un petit dépanneur à côté de sa maison, mais l'emplacement ne répond plus aux besoins grandissants. Un nouveau bâtiment sera donc construit. Ça complète le bilan de l'actualité Arsenal Média. 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

Tant mieux si vous pouvez profiter de l'été, vous pouvez profiter de la chaleur. Il y en a beaucoup qui vont aller profiter de la piscine si vous en avez une à la maison. D'autres que non, vous allez profiter de la plage, vous aimez mieux ça. Ouh, vous êtes plus du type spa, peut-être. Tant qu'il fait pas moins 40, non, on est plus sur le bord des plus 40. Voici ma jupe, Montréal moins 40 degrés à haut.

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De tous les bands rock, metal, hard rock, bref, et ceux qui viennent faire leur show au Québec, il y en a un qui ressort à tous les fois. Et dans la région de Québec, entre autres, ils sont très populaires. C'est Metallica, qui ont une renommée internationale assez incroyable. Mais quand ils viennent au Québec, et tant qu'ils viennent dans la ville de Québec particulièrement, c'est assez fou, merci. Ça vient au retour avec Nothing Else Matters à Oh.

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Je suis retombé sur des vieux classiques québécois. Ce qu'on avait dans les années 90, début 2000, avec du Yellow Molo, on avait du Okoumé, on avait les Respectables. Et il y a un band qui s'est fait découvrir au début des années 2000, ce sont les Vulgaires Machins, avec Puissant Fond.

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1: Êtes-vous de ceux qui, comme moi, ont pas le même type d'alimentation l'été comme l'hiver? Bon, vous allez me dire, évidemment, on va pas manger de fondue au fromage l'été, ça va de soi. Mais, tu sais, l'été, c'est plus, bon, les hot dogs, les hamburgers, les tartares, pain, pâté, fromage, ça revient souvent. Tandis que l'hiver, on est là avec notre spaghetti, pâté chinois, les fondus, tout ça. Hein? C'est le fun des changements, des fois.
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2: Ici Michel Scarpino. Le nombre de candidats à un poste au sein de l'administration fédérale a chuté l'an dernier, alors qu'Ottawa réduisait considérablement les effectifs de la fonction publique. Il y a deux ans, on comptait plus d'un million de candidatures pour des postes dans la fonction publique fédérale. Entre le 1er avril 2025 et le 31 mars dernier, ce chiffre a chuté de près de 30 % pour passer sous la barre des 735 000 $. Québec et Ottawa annoncent une entente de 217 millions pour le financement d'infrastructures culturelles, sportives et récréotouristiques de la province. Une centaine de projets de modernisation pourront être aidés, par exemple le théâtre Denise Pelletier à Montréal, le musée Pop de Trois-Rivières et la bibliothèque Germaine Guévremont à Laval recevront 1 million chacun. Une autre somme de 21 millions du fédéral est dédiée aux communautés autochtones. Et puis un filtre a été lancé pour la prévention du suicide sur le web devant la montée des jeunes qui utilisent des agents conversationnels d'intelligence artificielle pour obtenir du soutien émotionnel. Il s'agit d'une initiative de l'Institut québécois d'intelligence artificielle MILA et de Roost, une organisation technologique à but non lucratif. Il s'agit pour l'instant d'une version préliminaire qui n'est pas commercialisée. Elle est offerte gratuitement aux développeurs. L'objectif est d'empêcher les agents conversationnels dotés d'intelligence artificielle d'encourager ou d'orienter le suicide chez les personnes qui utilisent ces outils. Ça complète le bilan de l'actualité Arsenal Média. On vous souhaite une bonne soirée à notre antenne.

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1979, et pourtant, c'était le début de quelque chose de spécial pour AC/DC. Band australien qui ont fait appel à un certain Brian Johnson pour l'album Back in Black. Voici You Shook Me All Night Long.

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1: Souvenez-vous quand Musique Plus est devenu un peu plus international, hein, avec leurs émissions comme La vie de Bret Michaels. Il y avait Nicole Richie et Paris Hilton. On a mis des émissions comme Pimp My Ride aussi. Bref, ça devenait un peu de n'importe quoi et aussi quelque chose qui a attiré beaucoup les regards. La vie de la famille Osborne avec le prince des ténèbres lui-même, Ozzy. Et c'est lui qui s'en vient dans les prochaines minutes avec Crazy Train.
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1: Ça a été un coup de poignard en plein cœur cette semaine quand on a appris le décès du comédien Marc Messier, qui a joué dans L'Ancien Contre, La Petite Vie, entre autres Les Boys. On lui rend hommage. On se reparle demain, 16h. Bon vendredi à

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2: Ici Michel Scarpino. Le nombre de candidats à un poste au sein de l'administration fédérale a chuté l'an dernier, alors qu'Ottawa réduisait considérablement les effectifs de la fonction publique. Il y a deux ans, on comptait plus d'un million de candidatures pour des postes dans la fonction publique fédérale. Entre le 1er avril 2025 et le 31 mars dernier, ce chiffre a chuté de près de 30 % pour passer sous la barre des 735 000 $. Québec et Ottawa annoncent une entente de 217 millions pour le financement d'infrastructures culturelles, sportives et récréotouristiques de la province. Une centaine de projets de modernisation pourront être aidés, par exemple le théâtre Denise Pelletier à Montréal, le musée Pop de Trois-Rivières et la bibliothèque Germaine Guévremont à Laval recevront 1 million chacun. Une autre somme de 21 millions du fédéral est dédiée aux communautés autochtones. Et puis un filtre a été lancé pour la prévention du suicide sur le web devant la montée des jeunes qui utilisent des agents conversationnels d'intelligence artificielle pour obtenir du soutien émotionnel. Il s'agit d'une initiative de l'Institut québécois d'intelligence artificielle MILA et de Roost, une organisation technologique à but non lucratif. Il s'agit pour l'instant d'une version préliminaire qui n'est pas commercialisée. Elle est offerte gratuitement aux développeurs. L'objectif est d'empêcher les agents conversationnels dotés d'intelligence artificielle d'encourager ou d'orienter le suicide chez les personnes qui utilisent ces outils. Ça complète le bilan de l'actualité Arsenal Média. On vous souhaite une bonne soirée à notre antenne.
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Bonsoir, c'est enfin vendredi, mais semble que la semaine a été longue après deux semaines de quatre jours à la TUC. C'est un plaisir de vous accompagner. 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

0: tu me dirais-tu, hey, hey, ce qu'annonce la météo?
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En ce vendredi 10 juillet, vous êtes à l'écoute du Haut 97.1. C'est un plaisir de vous accompagner. Et demain, il y a une vente de garage pour voir les endroits, là, parce qu'il y en a plusieurs. Vous pouvez vous diriger sur leville.latuc.qc.ca dans la section événements. Et c'est la fin de semaine pour en profiter. Là. Il y a une très, très longue liste. Donc, le local Pierre-Loup déménage tout. Il y a sur la rue des Bostonnais des chaînes Kitchener. Et là, j'en passe. Pour vrai, il y a beaucoup de possibilités. Et ça se passe demain. Donc, ville.latuc.qc.ca dans la section événements pour savoir exactement où.

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